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On est le mardi 19 mai 2026. C'est un plaisir de passer la soirée en votre compagnie, bien branchée à votre radio à Drummondville. Mon nom est Mathieu Guimond. Ma mission ce soir, jaser un peu d'actualité avec vous. On va parler également de différentes activités qui s'en viennent dans la région de Drummondville, les environs au cours des prochains jours. Et bien évidemment, c'est le fun aussi de vous savoir à l'écoute. Je veux saluer tous nos amis de chez Lily et Gordo qui sont fidèles au poste, bien branchés à votre radio à Drummondville. Hey, je suis allé sur leur site web. J'ai juste vu le mot mini churros. Ça, c'est mon dessert préféré. Ça a l'air bon. Hey, juste en photo, j'aurais liché l'écran de mon ordinateur. Ça avait été possible de goûter à ça. On les salue, ils sont fidèles au poste. D'ailleurs, vous autres, de quel endroit vous nous écoutez? En ce mardi soir, dans la grande région de Drummondville, les environs, faites-nous signe via nos réseaux sociaux. Vous pouvez nous appeler, nous texter, notre site web. Qu'est-ce qui se passe de bon pour vous à Drummondville en ce...

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Comment ça s'est passé, ce retour au travail pour plusieurs, ceux et celles qui en ont profité hier pour avoir leur petite journée de congé avec la fête nationale des Patriotes? 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

On est le mardi 19 mai 2026. C'est un plaisir de passer la soirée en votre compagnie, bien branchée à votre radio à Drummondville. Mon nom est Mathieu Guimond. Ma mission ce soir, jaser un peu d'actualité avec vous. On va parler également de différentes activités qui s'en viennent dans la région de Drummondville, les environs au cours des prochains jours. Et bien évidemment, c'est le fun aussi de vous savoir à l'écoute. Je veux saluer tous nos amis de chez Lily et Gordo qui sont fidèles au poste, bien branchés à votre radio à Drummondville. Hey, je suis allé sur leur site web. J'ai juste vu le mot mini churros. Ça, c'est mon dessert préféré. Ça a l'air bon. Hey, juste en photo, j'aurais liché l'écran de mon ordinateur. Ça avait été possible de goûter à ça. On les salue, ils sont fidèles au poste. D'ailleurs, vous autres, de quel endroit vous nous écoutez? En ce mardi soir, dans la grande région de Drummondville, les environs, faites-nous signe via nos réseaux sociaux. Vous pouvez nous appeler, nous texter, notre site web. Qu'est-ce qui se passe de bon pour vous à Drummondville en ce mardi?

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1: Il est midi ou quoi? Ça n'a pas de bon sens. Regardez à l'extérieur ce matin, 5h59 minutes. Tommy Coderre qui est avec vous ce matin sur les ondes du Viva 105.3. Écoutez, il fait chaud, il fait clair déjà à l'extérieur. Ça n'a pas de bon sens. Il y a un petit peu de nuages là dans le ciel, on va pas se le cacher, mais on le savait, c'était prévu depuis hier. Possibilité d'averse aujourd'hui à 60%, ça pourrait se passer là maintenant, ce matin. Dégagement ensuite en après-midi, ça devrait être donc ensoleillé et très chaud cet après-midi, parce qu'on attend 21 aujourd'hui, et devinez, on est à combien présentement? 21. Ça n'a pas de bon sens. C'est hallucinant. Avec l'humidex, on pourrait se rendre là aujourd'hui à des ressentis de 25. Et présentement, l'humidex est encore plus intense. On est à 27 ressentis. Ce soir, cette nuit, par contre, ça descend drastiquement. Ce sera peut-être le temps, je me suis étouffé avec ma salive, de fermer les fenêtres, parce que ce soir, c'est 6 degrés qui nous attend. Demain, ciel dégagé, 14 degrés, 19 pour vendredi. Samedi et dimanche, des nuages et le retour de la pluie ensuite vers la fin de la semaine ce dimanche. William Cloutier, Claude Bégin avec Je veux pas que tu t'en ailles. À l'instant, un autre duo tout de suite après, Simple Plan et Marimé pour Jet Lag. Et ensuite, un duo... Mais anglophone franco, Roxane Bruno, Michael Bublé avec Home. Trois duos pour commencer tout ça ensuite. C'est notre tour de l'actualité. Je vous souhaite un excellent réveil, la gang.

Michael Bublé, Roxane Bruno qu'on vient d'entendre avec leur collaboration Home. C'est sorti cette année, c'est excellent cette chanson-là. Il est 6h09, bientôt 6h10. Je vous souhaite un excellent réveil. Tommy Coderre qui est avec vous. On fait le tour de l'actualité ensemble ce matin. Plusieurs gros sujets, quelques suivis de dossiers aussi à faire ce matin. Je vous invite à lever un petit peu le son, à être attentif, attentive. Ça prend 5-6 minutes ce matin et on aura fait le tour de toutes les nouvelles. On commence avec Patrick Bruel, qui clairement est dans l'eau chaude avec toutes les allégations contre lui, qui sont, écoutez, je vais le dire à travers mon chapeau là ce matin parce qu'il y a rien de prouvé encore, probablement véridique. On s'entend là au nombre d'accusations qui sont posées là contre lui. Bref, le scandale sexuel qui colle sur Patrick Bruel là va lui coûter des concerts ici au Québec. Il va ne pas pouvoir en fait livrer 3 de ses représentations là, qu'il devait donner au Théâtre Capitole de Québec. On parle du 3, 4 et 5 décembre prochain. Le promoteur des concerts de la tournée Alors Regarde 35, Gustave, vient d'annoncer qu'il suspendait indéfinitivement les spectacles du chanteur accusé de violence sexuelle par plusieurs femmes en France. C'est ce qu'a appris l'agence QMI. Compte tenu du contexte actuel et de l'impossibilité d'en assurer la promotion, Gustave a décidé de suspendre indéfinitivement les spectacles de Patrick Bruel prévus en décembre prochain au Théâtre Capitole. Les clients ayant acheté des billets seront remboursés, c'est ce qu'a indiqué là, Gustave dans une déclaration écrite. Patrick Bruel qui doit aussi là se produire à l'Olympia de Montréal. On parle des 27, 28 et 29 novembre prochains. À date d'hier le soir, les dates pour la métropole là, figuraient encore sur le site du théâtre. Pour l'instant, il n'y a pas de décision là et de détails qui ont été prises, mais par contre, peut-être qu'on va avoir des nouvelles là, aujourd'hui. D'après moi, c'est dans les prochaines heures là, du côté de Montréal, on saura si les spectacles seront maintenus ou s'ils seront suspendus indéfinitivement comme les précédents. On y va maintenant avec des vols qui pourraient vous affecter, qui pourraient mettre votre maison en danger. Donc, faites attention à ça, surtout si vous êtes propriétaire de plusieurs bâtiments. Votre maison qui pourrait être à risque d'incendie à cause d'une augmentation des vols de cuivre et d'un dispositif essentiel à la sécurité. C'est ce que prévient les pompiers de Montréal, mais ça se passe un peu partout. C'est une obligation au Québec d'avoir un dispositif de mise en terre. Okay? C'est connu sous le nom d'un ground. Et pour ceux et celles là, qui savent pas c'est quoi, en fait, c'est tout simplement un fil de cuivre qui est inséré là sous le bâtiment, en fait, qui sort de la boîte électrique. Et en cas de survolte, en cas de surcharge du circuit électrique de la maison, on envoie cette quantité-là, cet excédent-là d'électricité directement dans le sol. Et ça fait en sorte que, bon, on est capable de contrôler là, tout ça, puis de s'assurer, en fait, que la boîte est en sécurité et ne surcharge pas tout simplement. Par contre, on s'est rendu compte, en faisant plusieurs inspections de bâtiments du côté des policiers, qu'il y en a énormément qui sont tranchés, qui sont coupés. Et ensuite, évidemment, on essaie de revendre le cuivre là, présentement sur le marché. Le cuivre se négocie à 6$ la livre. Et donc, il y a certaines personnes qui trouvent ça alléchant de mettre des maisons et des bâtiments en danger. Moi, j'ai comme l'impression qu'il va y avoir plusieurs accusations là, qui vont être déposées si finalement on met la main sur les coupables. On y va pour la politique maintenant. On va commencer par la politique québécoise, ensuite politique internationale. On finit par une petite nouvelle légère. L'effet Fréchette n'a pas l'ampleur de celui de Mark Carney, on s'entend, mais la nouvelle première ministre du Québec là, a propulsé la CAQ dans une lutte à 3 pour les prochaines élections. Attention, on dit par contre que sa remontée est fragile. Après avoir grugé dans le vote libéral, Christine Fréchette continue de séduire. Et cette fois-ci, on s'attaque au rang conservateur et aux femmes là, qui sont âgées dans la banlieue montréalaise. La chef caquiste qui a ramené son parti donc dans cette course-là au pouvoir, on obtient maintenant 22% des intentions de vote. C'est quand même un bond de 9 points là, depuis le départ de François Legault il y a à peine un mois. C'est ce qu'a révélé le dernier sondage Léger québécois. C'est pas l'effet Mark Carney, mais c'est l'effet Fréchette et c'est pas terminé. C'est ce que constate là, le sondeur. Elle peut encore là, grappiller des points additionnels avec 26% des appuis chez les francophones. Elle entre dans la zone payante. On dit par contre, attention, c'est la solidité du vote qui est inquiétante.
Il y a pas moins de 60% des appuis à la CAQ qui sont pas définitifs. C'est un phénomène nouveau. Ça montre que l'élection est totalement ouverte. C'est ce qu'a insisté le Jean-Marc Léger. Fréchette qui est sous évaluation et c'est fragile. Une gaffe et ça pourrait replonger. On y va avec la politique internationale. On va parler de Donald Trump des États-Unis. Donald Trump qui va de l'avant encore avec sa salle de bal. Il a fait visiter hier le chantier de la future salle de bal de la Maison-Blanche aux journalistes en balayant les questions sur le financement de l'édifice et sur le coût de la vie. C'est un cadeau aux États-Unis d'Amérique et ce sera l'un des plus beaux bâtiments jamais construits dans le pays. C'est ce qu'il a prononcé, là, toujours très enthousiaste. Il dit que, bon, tous les travaux seront payés grâce à ses donateurs et à son propre argent. Par contre, il a mentionné aussi que la sécurité du chantier sera là, financée sur des fonds publics. Ça devrait coûter à peu près $1 milliard américains. C'est 1,37 mettons milliards là en canadien. On parle ici du financement pour le service secret et en fait le service tout court des bâtiments et des installations là du chantier en question. Bref, après ça, il rentre dans les détails de qu'est-ce qu'on va retrouver exactement dans cette salle de bal là, de petits détails techniques comme ça. Si ça vous intéresse tout ça, ça se retrouve dans l'actualité ce matin, mais ce qui est important de retenir, c'est que bon, ça a l'air que le chantier est financé par lui-même et ses donateurs, mais c'est l'État qui va payer la sécurité. C'est un petit prix de consolation ce matin, si vous voulez mon avis, mais en tout cas, on parle des États-Unis, on est au Canada. Le Blue Ridge Band avec High on You, on y va comme ça. Chris DeBerg avec Quand je pense à toi. Ah oui, je voulais finir avec une petite nouvelle, là. Au courant du week-end, le transport du côté de Montréal, ça risque d'être achalandé. On parle évidemment du match du Canadien, mais on parle aussi de la F1, le Grand Prix qui va se déplacer ici. Hein. Donc, il risque d'y avoir beaucoup, beaucoup de monde sur l'île. On vous recommande d'utiliser les transports en commun, là, comme l'autobus, le métro, ou encore d'utiliser un vélo, parce qu'en voiture, ça risque d'être encore plus achalandé que d'habitude, parce que oui, ça a l'air que c'est possible. Chris DeBerg, avec Quand je pense à toi, on y retourne en musique à l'instant. À Viva. Bon réveil! À quoi?

0: Louis-Philippe, je te souhaite un excellent réveil.
1: Ben, pareillement.
0: Comment ça va?
1: Ça va bien, toi?
0: Ça va pas pire. Pour de vrai, il fait
1: tellement... On est parti, pourquoi est-ce qu'on parle de mal?
0: Je sais pas. Il fait tellement beau, il fait tellement chaud dehors.
1: Ah, mon Dieu.
0: Ça n'a pas de bon sens. Mais là, je dis, il fait beau. Il y a un petit peu de gris, on va s'en reparler, ça devrait partir, là. Mais aujourd'hui et ce matin, là, plus tôt, ressenti avec l'humidex, tu penses qu'on est à combien?
1: À matin?
0: Ouais.
1: Là?
0: Ouais.
1: Oh, mon Dieu. 18?
0: Ah, oh, plus que ça.
1: 23?
0: Ah, un petit peu plus.
1: 25?
0: Un petit peu plus.
1: 26?
0: Un petit peu plus.
1: 27?
0: Oui, 27 degrés.
1: Ressentis.
0: C'est hallucinant. Ouais. Ça n'a pas de bon sens. On est à 21, puis c'est la température attendue pour la journée. Puis là, ben c'est ça. Il y a du temps gris, mais ça devrait pas finir comme ça aujourd'hui. Là, on s'en reparlera de la météo, mais Colin,
1: mais toi,
0: 27 degrés ressentis le matin, on est loin de la semaine passée.
1: Hey, mais toi, quand il fait humide de même, là, je sais pas pour toi, moi, j'ai un ventilateur qui est placé sur moi, qui ne oscille pas parce que ma blonde aille ça, mais qui parce que sinon je dors pas, c'est fait ben trop chaud.
0: Ouais, ben moi aussi l'humidité, c'est en fait c'est ce qui me tue. Parce qu'il peut faire chaud dans la chambre, c'est pas si pire.
1: Ouais.
0: Mais si j'ai l'impression d'être collé dans mon lit puis dans mes couvertes puis oh non, oublie ça là, je vais fou. Des fois je vais dormir dans le salon ou j'essaie de me trouver une place fraîche dans la maison là.
1: Exact. C'est pratique l'hiver mais l'été c'est
0: exactement. Hey, quand j'étais étudiant au Saguenay, on n'avait pas d'air climatisé là dans notre appartement, c'était un appartement d'étudiants, on va se le dire là.
1: Absolument.
0: Puis on avait des ventilateurs qui faisaient pas grand-chose, mais des fois quand il faisait trop chaud, on sortait le matelas de la chambre puis on l'installait à terre dans le salon parce que c'était un peu plus frais.
1: Ah ouais.
0: On essayait de survivre comme ça là.
1: Wow.
0: Ça me rappelle des souvenirs.
1: On va survivre, on va passer
0: par là. Ah oui, ah oui. Écoute, ton bulletin d'information locale s'en vient, tu nous jases de quoi ce matin?
1: On revient sur un dossier là d'il y a quelques années, la pression de l'eau dans le secteur de la Marconnie, ici à Drummondville. C'est quelque chose qui a fait jaser. Là, le conseil municipal veut mettre un bouchon là-dessus. Là, manière de parler, là, même figuratif, là, mais qu'ils veulent vraiment conclure le dossier. Donc, on revient là-dessus là, dans quelques instants.
0: Excellent. Donc, plus de détails à venir. Merci, LP. Ensuite, on fait le tour de la météo plus en détail parce qu'il n'y a pas juste aujourd'hui qui sera une belle journée pour la semaine. Marc Dupré s'en vient. Fouzo aussi avec Dub Silence et Adamo pour Coffee dans quelques instants. À Viva.
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9: Bon mercredi, ici Louis-Philippe Arnoirel. Le conseil municipal de Drummondville tranche, il n'y aura pas d'autres interventions concernant la pression de l'eau dans le secteur de la Marconie. Le maire Jean-François Houle signifie qu'elle atteint en moyenne 45 PSI à l'entrée des propriétés du secteur, soit 5 points au-dessus des normes recommandées. L'ajout d'un surpresseur était estimé à $750,000 il y a 4 ans et les résidents s'étaient montrés réticents à une taxe de secteur lors d'une précédente consultation. La ville maintient cependant son programme d'achat de surpresseurs privés permettant le remboursement de 50% de ses appareils

0: un avis d'ébullition préventif avant la consommation d'une durée minimale de 72 heures. L'intervention peut permettre l'infiltration de micro-organismes dangereux pour la santé. Et pour terminer, les citoyens à proximité du parc Jardin des Galeries près de la rue Cormier à Drummondville doivent être rencontrés aujourd'hui lors d'une séance de consultation en ligne sur le bruit engendré par la pratique sportive. Trois scénarios leur seraient proposés. Deux d'entre eux verraient le retrait et la relocalisation de la surface de deck hockey qui cause le plus de maux de tête pour certains résidents. Les recommandations de la population seraient prises en compte avant une adoption par le conseil municipal. Dans tous les cas, le maire Jean-François Houle avait signifié que les bandes seraient conservées sur place lors de la séance du conseil du 4 mai. C'est ce qui complète vos actualités Arsenal Média. 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
2: 6h30, tapante, je vous souhaite un excellent réveil, la gang. Tommy Coder qui est avec vous, toujours sur les ondes du 105.3. On fait le tour de la météo ensemble. Il fait chaud ce matin. Il fait pas si beau que ça, avec le temps gris un peu, là, mais quand même, c'est agréable de sortir à l'extérieur. En fait, si vous sortez de la maison, possiblement qu'il va faire plus chaud dehors qu'à l'intérieur. Je vous le dis, on est à 21 ce matin, ressenti avec l'humidex de 27. Et 21, c'est la température qu'on attend pour la journée. Possibilité d'averse en avant-midi. Ça devrait se calmer et se dégager ensuite au courant de l'après-midi. Et on attend des ressentis là, avec le facteur humidex d'un maximum de 25 pour la journée, mais présentement 27, donc c'est encore plus chaud là, que ce qu'il fera sur l'heure du dîner. Ce soir, cette nuit, par contre, ça descend excessivement rapidement. On parle de 6 degrés dans la nuit. Demain, d'ailleurs, 5. C'est la nuit la plus fraîche de toute la semaine. Parlons-en de demain et de vendredi. Pourquoi pas 14 et 19 degrés, généralement ensoleillés pour les deux journées. Et samedi et dimanche, c'est le retour du temps gris là, pour de vrai, avec des possibilités d'averse. Ce dimanche, on parle de 17 et 15 pour samedi et dimanche, respectivement. Marc Dupré, Fouzeau, ça joue à l'instant. Coffee, Marc Dupré tout de suite après pour une raison d'exister. Et restez là parce qu'on va aussi parler de Heated Rivalry. J'imagine que vous connaissez ça, c'est la fameuse série torride, on va dire ça comme ça, entre deux joueurs de hockey qui a fait beaucoup réagir. Et là, l'autrice fait encore réagir sur les réseaux sociaux. Pourquoi? Restez là, on en rejase. 6h31, bon réveil.

0: 6h38 minutes, on parle de Heated Rivalry. Est-ce que vous avez écouté cette série-là? Est-ce que ça vous a plu? C'est la question que je vous pose ce matin. Okay, pour ceux et celles qui ont aucune idée de quoi je parle ce matin, c'est une série sur le hockey. Par contre, c'est une série qui est vraiment plus focussée là sur les relations entre certains joueurs justement des équipes de hockey qui sont tous des hommes et donc c'est des relations là homosexuelles et on essaie de démêler en fait qu'est-ce qui se passe dans ces relations là, c'est quoi le contexte aussi autour de tout ça. Je trouve que la série honnêtement a un super bel attrait. Autre que les scènes là, évidemment torrides entre les joueurs, ça c'était un petit peu moins ma tasse de thé, on va dire ça comme ça, parce que ma copine l'a écouté et donc par la force des choses, j'ai vu quelques segments de plusieurs épisodes là. Puis je trouve ça un petit peu, avant d'embarquer sur la nouvelle là, dont je veux vous parler ce matin, je veux parler de la série en soi. Je trouve ça le fun cette série là parce que elle est bien montée. Dans le sens où, tu sais, on met de côté tout l'aspect romantique, sexuel de la chose parce que bon, ça attire les gens. C'est ça qui fait le buzz le présentement, autant côté série que côté littérature. Mais autre que ça, je trouve que l'intérêt de la série, c'est de démontrer comment ça peut se passer dans l'intimité des joueurs, dans le vestiaire, en dehors de la patinoire, s'il y a des joueurs de hockey qui, justement, sont encore dans le placard, ont de la misère à sortir de ça parce que c'est stigmatisé, c'est mal vu dans le domaine et tout ça. Ils ont des sponsors qui, tu sais, veulent des hommes masculins, des hommes virils qui, tu sais, bon, c'est super stigmatisé, là, on s'entend ce matin, mais c'est vraiment ça et il faut en parler parce qu'on n'en parle pas du tout. Puis je trouve que cet attrait-là de la série est super intéressant. Puis je trouve ça dommage que toutes mes amis de gars à qui j'en ai parlé de cette série-là, tu sais, l'ont pas vu. En ont très peu entendu parler. En ont entendu parler, mais sont pas intéressés tout simplement à l'écouter. Tu sais, je trouve qu'on perd cet aspect-là de comme, ah ouais, tu sais, c'est un peu comme ça que ça se passe derrière les rideaux. Puis je trouve que c'est dommage. Mais bon, ça c'est mon point de vue là-dessus. Maintenant, pourquoi on en reparle ce matin? Parce que l'autrice fait beaucoup réagir sur les réseaux sociaux parce qu'elle a partagé un petit extrait du dernier match qui opposait évidemment là, le Canadien au sabre de Buffalo entre Nick Suzuki qui est le capitaine et Jason Zucker, qui est le numéro 17 des sabres. À un moment donné, bon, on le maintenait sur la baie vitrée de la patinoire, on regardait l'arbitre du côté de Suzuki puis il a donné une petite claque d'en face. Pourquoi? Sûrement pour le provoquer, sûrement pour justement attiser un petit peu sa réaction. Des fois, c'est tout ce que ça prend pour sortir un joueur de sa zone de confort, de sa concentration, ça le déstabilise et tout ça. Ça fait partie de la game, c'est permis par la Ligue nationale, donc il n'y a pas de drame côté de tu sais pourquoi il a fait ça. On s'entend que ça arrive vraiment, vraiment souvent. Mais la petite scène mise dans cette optique-là est partagée par l'écrivaine de Heated Rivalry, c'est sûr que ça a fait jaser. Puis dans les commentaires, il y a des gens qui disent que c'était sexy, il y en a qui l'appellent Daddy Suzuki et tout ça. Je trouve ça vraiment drôle ce matin. Donc si jamais ça vous intéresse d'aller lire plus de commentaires, allez voir la publication là sur les réseaux sociaux, c'est assez particulier ce matin. J'ai trouvé ça drôle. David Jalbert avec Petit Homme, ça s'en vient en musique, mais juste avant, on se gâte avec probablement ma chanson préférée de Jay Scott. On écoute Woodstock à Viva.
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0: 16h47 minutes, c'était David Jalbert avec Petit Tom. De la bonne musique qui nous en reste en masse, je vous en propose dans les 15 prochaines minutes d'ici la fin de l'heure. On va se gâter avec Chacun sa route de K.O.D. On a Vince Lemire aussi qui s'en vient avec Coup de tête et Perch et Stads. Perch qui a annoncé une belle nouvelle récemment pour Last Night. Tout ça, c'est en musique dans quelques instants, toujours à Viva. Bon réveil, bon mercredi.
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0: 27 degrés ressentis ce matin, on peut dire qu'il fait chaud. Il va commencer à faire beau aussi dans les prochaines semaines. 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

0: C'était Chacun sa route, il est 6h59 minutes et ça veut dire qu'on s'enligne pour une deuxième heure déjà ce matin. Tommy Kodar qui est toujours avec vous, restez là d'ici 8h45, d'ici la fin de l'émission. Je vous promets une entrevue avec le maire Jean-François Houle qui va venir nous jaser des sujets d'actualité ici à Drummondville. On a Annie Hamel aussi du conseil d'administration du Festival de films indépendants de Drummondville qui vient nous donner un petit peu de détails sur l'événement justement et Virginie Roy qui va lancer l'été en grand. Ici, sur nos ondes, avec une grosse nouvelle pour Drummond Économique. En plus d'avoir la question extrême d'ici 8h20 ce matin, vous participez, vous courez la chance de gagner une paire de billets pour aller voir le Saint-Fred ici à Drummondville quand vous voulez. Tout ça, ça s'en vient ce matin. Il est 7h, je vous souhaite un excellent réveil.
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4: Bon mercredi, ici Louis-Philippe Arnoirel. Le premier ministre Mark Carney s'est montré serein hier quant à la décision des États-Unis de suspendre brusquement un comité bilatéral de défense. La commission permanente mixte de défense, qui ne s'est pas réunie depuis 2024, a été créée en 1940 en tant qu'organe consultatif. En mêlée de presse, M. Carney a convenu que la commission est une institution de longue date, mais il a ajouté qu'il ne faudrait pas surestimer son importance. Selon lui, le Canada et les États-Unis continuent d'entretenir une coopération très étroite dans de nombreux domaines liés à la défense. En mission à Paris, la première ministre Christine Fréchette s'est fait questionner sur le programme de l'expérience québécoise par un député français. Cette question a été posée dans le cadre d'une rencontre entre la première ministre québécoise et la présidente de l'Assemblée nationale française, Yaël Braun-Pivet. En réponse à la question, Mme Fréchette a réitéré que son gouvernement va réactiver le PEQ dans le respect des seuils d'immigration qui ont été fixés à 45 000 nouveaux résidents permanents par année. Le PEC, considéré comme une voie rapide pour la résidence permanente pour les immigrants temporaires, a été stoppé en novembre 2025, provoquant une levée de boucliers. Et pour terminer, toujours au niveau provincial, sur les 65 recommandations de la Commission spéciale sur les droits des enfants et la protection de la jeunesse, présidée par Régine Laurent, 29 ont été réalisées ou largement réalisées. C'est ce qu'indique le bilan quinquennal diffusé hier. Depuis la publication du rapport en 2021, le gouvernement estime que 27 recommandations sont partiellement réalisées, 8 sont peu avancées ou non commencées. La commission Laurent a vu le jour en 2019 à la suite du décès de la fillette de Green Bay dans des circonstances tragiques. Les recommandations formulées par les experts avaient pour but d'éviter qu'un tel drame ne se reproduise. C'est ce qui complète vos actualités Arsenal Média. Passez une bonne journée sur nos ondes.

Il est 7h04, on commence notre deuxième heure ensemble ce matin. Si vous venez d'arriver sur nos ondes, installez-vous, je vous souhaite un excellent réveil et rappelez-vous qu'on est mercredi. Ouais. Moi hier, j'avais comme en tête qu'on était lundi, mais en même temps mardi, puis c'était... Bref, une petite période de pour se remettre dans le bateau. Tommy Coder qui vous jase, 21 degrés ce matin. On est dans des ressentis de 27 degrés, c'est totalement absurde. On attend des ressentis de 25 aujourd'hui et 21, c'est la température là pour toute la journée. Donc, on a atteint déjà le maximum et il est 7 heures. Et d'ailleurs, c'était comme ça, même à 6 heures. C'est fou, hein? Possibilité d'averse à 60% en avant-midi et ce matin, ça devrait se dégager ensuite pour nous laisser avec une journée relativement ensoleillée. Ce soir, cette nuit, ce sera 6 degrés, partiellement nuageux. Oui, 6. On redescend assez rapidement hein, côté température dans la nuit. C'est peut-être le moment de fermer les fenêtres pendant la nuit ou d'aérer un petit peu l'appartement ou la maison. Ça dépend de votre situation là, actuelle. Jeudi, vendredi, on termine la semaine avec 14 et 19 à partir de demain. Et samedi, dimanche, là, on termine ça bel et bien avec de la pluie en possibilité d'averse pour samedi et des averses aussi de prévues là, pour dimanche. On parle de 17 et 15 degrés pour les deux journées. Farruko avec Pepas, ça joue à l'instant. Charlotte Cardin tout de suite après avec The Way We Touch. On va avoir du Kain, on va avoir du Mika. Tout ça, ça s'en vient cette heure-ci dans les 15 prochaines minutes à Viva. Je vous souhaite un excellent réveil.

7h12 minutes ce matin, je vous pose la question, est-ce que c'est fait chez vous? Est-ce que le potager, le jardin, l'endroit où vous plantez vos légumes, vos fruits, vos affaires, et c'est prêt, c'est fait? Petite question quand même, pour deux raisons là, ce matin. La première, parce que cette nuit et demain dans la nuit, c'est assez frais. Donc si c'est pas planté, si vous avez seulement là sorti vos plants, mettons, sur le balcon ou sur la terrasse ou peu importe, à l'extérieur de la maison, là, c'est peut-être le moment de les rentrer pour la nuit, après ça les replanter. On est comme dans la saison bizarre où des fois il y a des nuits où le sol gèle et tout ça, puis ça peut affecter évidemment les plants, mais sinon c'est pas la fin du monde non plus. Écoutez, si ça vous tente d'avoir des grosses tomates dans votre jardin, là, pour cette saison-ci. Tu sais, peut-être que vos tomates de l'an passé étaient trop petites ou pas assez goûteuses ou des choses comme ça. Il y a un truc présentement qui fait le tour chez les jardiniers et ça m'a surpris. Et je suis sceptique, mais je vais peut-être l'essayer. OK, on s'en jase. Ce serait d'ajouter quelques cuillères de levure de boulanger dans l'eau d'arrosage. That's it. C'est tout. C'est juste ça. Puis on dit que contrairement à l'engrais classique, la levure va pas nourrir directement la plante. Son rôle, c'est d'agir sur le sol. Ça a l'air que c'est riche en micro-organismes vivants, que ça stimule l'activité des bonnes bactéries là, qui est présente dans la terre. Les nutriments qui sont déjà présents aussi deviendraient plus faciles à absorber pour les racines. Dans le fond, c'est comme un super engrais qu'on met dans l'eau d'arrosage. Est-ce que ça fonctionne vraiment? Possiblement, parce qu'on nous sort des faits scientifiques. Est-ce que j'y crois? Je sais pas à quel point j'y crois. Je suis vraiment sceptique ce matin. Fait que je me dis, on pourrait l'essayer. Puis s'il y en a deux, trois là parmi vous qui veulent m'écrire ce matin en me disant, go, on le fait, on l'essaie, mais on s'en reparlera à la fin de la saison. Parce que si ça fonctionne, pour de vrai, c'est un secret tellement mal gardé puis facile à utiliser pour tout le monde. Là, ça prend de la levure, that's it. J'y crois pas. C'est comme trop beau pour être vrai. Mika, avec Elle me dit, ça s'en vient, mais juste avant Caen, Mexico, à Viva.

0: 7h21, ce matin ressenti 27, pour de vrai, on peut le prendre. Je pense que ça fait du bien malgré les petits nuages là, dans le ciel, ça devrait partir d'ici l'heure du dîner. Louis-Philippe qui est avec moi en studio, bulletin d'information locale qui s'en vient, tu nous jases de quoi dans quelques instants?
1: On est la journée suivant la dernière séance du conseil, ça s'est passé hier soir, alors évidemment c'est une grosse journée aux nouvelles là, tout au long de la journée. Ce matin on commence ça avec le dossier de la pression d'eau dans le quartier de la Marconie, c'est un dossier qu'on a suivi quand même depuis quelques années et donc là la ville qui veut conclure ce dossier-là, on a les détails dans quelques instants, c'est aussi sur mondrevent.com.
0: Excellent, merci Louis-Philippe qui sera d'ailleurs avec moi en studio dans quelques minutes, parce qu'autour de 7h33 ce matin, on s'entretiendra avec le maire de Drummondville qui s'en vient nous parler des dossiers chauds ici dans la ville. Donc restez là, ensuite on fait le tour de la météo ensemble, toujours à Viva. Bon réveil.
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8: Bon mercredi, ici Louis-Philippe Arnoirel. Le conseil municipal de Drummondville tranche, il n'y aura pas d'autres interventions concernant la pression de l'eau dans le secteur de la Marconie. Le maire Jean-François Houle signifie qu'elle atteint en moyenne 45 PSI à l'entrée des propriétés du secteur, soit 5 points au-dessus des normes recommandées. L'ajout d'un surpresseur était estimé à $750,000 il y a 4 ans et les résidents s'étaient montrés réticents à une taxe de secteur lors d'une précédente consultation. La ville maintient cependant son programme d'achat de surpresseurs privés permettant le remboursement de 50% de ses appareils et s'engage à publier l'intégralité des rapports effectués au dossier. La conseillère Marie-Josée Lemaire a voté contre la mesure demandant la réalisation d'une autre étude. Elle a été appuyée par Mario Sévigny qui souhaitait l'ajout du surpresseur pour le quartier. Par ailleurs, les résidents de la rue Notre-Dame entre Saint-Frédéric et Saint-Damase subiront une coupure d'eau temporaire aujourd'hui, au moins pour toute la journée, en raison d'un bris d'aqueduc. Ce même tronçon est fermé à la circulation en plus de la rue Saint-Alphonse entre la 6e avenue et la rue Saint-Marcel. Cette coupure sera suivie d'un avis d'ébullition préventif avant la consommation d'une durée minimale de 72 heures. L'intervention peut permettre l'infiltration de micro-organismes dangereux pour la santé. Et pour terminer, les citoyens à proximité du parc Jardin des Galeries près de la rue Cormier à Drummondville doivent être rencontrés aujourd'hui lors d'une séance de consultation en ligne sur le bruit engendré par la pratique sportive. Trois scénarios leur seraient proposés. Deux d'entre eux verraient le retrait et la relocalisation de la surface de décaquer qui cause le plus de maux de tête pour certains résidents. Les recommandations de la population seraient prises en compte avant une adoption par le conseil municipal. Dans tous les cas, le maire Jean-François Houle avait signifié que les bandes seraient conservées sur place lors de la séance du conseil du 4 mai. C'est ce qui complète vos actualités Arsenal Média. 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
0: 7h27 minutes, on fait notre tour de la météo ensemble. Dans quelques minutes, on recevra le maire de la ville qui va venir nous parler des dossiers chauds. Donc restez là, c'est un rendez-vous. 21 degrés déjà ce matin, le soleil qui semble vouloir percer les nuages. Je vois un petit peu de bleu, à travers le gris là, c'est encourageant. On a des possibilités d'averses en avant-midi à 60%. On va peut-être s'en sortir. Il fait déjà 21 ce matin. C'est la température attendue pour toute la journée. Ressenti présentement de 27. On attend des ressentis de 25. Donc, on devrait en perdre un peu. C'est drôle hein, quand même. Ce soir, cette nuit, 6 degrés. Ah là, on va en perdre plus qu'un peu. Ça risque d'être assez frais. Donc, je vous invite à peut-être fermer les fenêtres avant de vous coucher cette nuit ou les laisser ouvertes si jamais vous voulez justement aérer. Dépendamment, ça ressemble à quoi la température dans votre salon, dans votre cuisine, chez vous, à la maison, là. Jeudi, vendredi, on parle de 14 et 19 degrés du soleil pour terminer la semaine. Et le week-end sera gris. 17 pour samedi, de la pluie pour dimanche et 15 degrés. Glamorous, en musique à l'instant et tout de suite après, la chronique pour la ville de Drummondville.

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1: Et voilà, donc vous venez de l'entendre évidemment en studio avec nous. On a le maire de Drummondville, Jean-François Houle, Tommy Coderre qui vous jase, et avec moi aussi en studio, j'ai Louis-Philippe Arnoirel, notre journaliste ici à la station. Bon matin.
2: Messieurs, bon matin.
1: J'espère que ça va bien. Écoutez, il y a des gros dossiers évidemment là présentement qui font jaser. D'ailleurs, il y a eu une position qui a été prise, qui est une loi qui est passée hier là, si je me trompe pas, pour la première politique d'accès aux documents. En gros, qu'est-ce que ça veut dire pour ceux et celles là qui ont manqué ça?
2: Ben, c'est un pas de plus vers, je dirais, la transparence politique pour améliorer le dialogue démocratique entre la ville et sa population.
1: OK.
2: Donc, alors, cette politique-là qui a été votée fait en sorte que on s'engage à publier, rendre public, donc, les rapports ou autres documents qu'on a pu, nous, comme conseil, commander et obtenir pour prendre des décisions qui concernent les citoyens. Donc, ces différents documents vont contenir différentes données, vont contenir parfois des recommandations.
1: OK.
2: Et donc, ce sont des documents qui sont nécessaires souvent à la prise de décision. Donc, en toute transparence, il nous apparaissait important de faire en sorte que dorénavant, la politique, le public ait accès à ces documents-là qui, finalement, influencent souvent la prise de décision. Donc, c'est un pas de plus vers la transparence. On avait adopté, il n'y a pas si longtemps, une politique sur la participation.

0: l'administration publique. Donc, oui. C'est un deuxième jalon. Il y en aura d'autres, mais tout ça va vers une plus grande transparence des décisions du conseil municipal là, envers la population.
1: Vous nous expliquiez en fait hier là, pendant la séance du conseil que concrètement pour les gens, la modification que ça va apporter, c'est que le conseil, dans le doute, avant on ne publiait pas, tandis que là, dans le doute, on publie.
0: Oui. C'est un peu ce qui ressort de ce document-là. Donc, les gens auront probablement moins besoin de faire affaire avec la commission d'accès à l'information. Donc, pour peu qu'ils soient quand même un peu patients, parce que la production de ces documents-là va se faire après une décision finale rendue par le conseil.
1: Dans la séance d'hier, il était surtout question du dossier là, de la Marconi. On en parle ce matin dans les bulletins d'actualité. Si on parle d'un rapport qui avait été émis en 2022, donc est-ce qu'il y a une date limite ou est-ce qu'on dit à partir de 2020, on les publie? T'sais, est-ce qu'il y a un travail de rétroaction, en fait? Je pense que c'est plus ça ma question.
0: Pas nécessairement, parce qu'on tient pas tant un inventaire là, de tous ces documents-là. Mm-hmm. Mais donc, à partir de maintenant, lorsqu'une décision finale sera rendue, les documents seront produits. Et d'ailleurs, dans cette histoire là, de la pression d'eau du secteur Marconi, les documents le public aura accès à ces documents-là.
2: Petite question avant de changer de sujet là ce matin, je me demandais, est-ce que cette idée-là, c'est vraiment une initiative de Drummondville? Est-ce que vous aviez vu des choses similaires se faire peut-être dans d'autres villes, d'autres municipalités, puis ça vous a donné l'idée?
0: C'est à géométrie variable là, d'une ville à l'autre. Moi, personnellement, j'ai fait une campagne électorale basée beaucoup là-dessus, sur la communication, la transparence. Mais oui. Je me suis rendu compte, en arrivant à l'hôtel de ville, que les services administratifs, que ce soit les communications, que ce soit le greffe, que ce soit les élus, avaient une très grande ouverture à ça. Donc, j'ai pas eu besoin là de plaider très fort. Là. Les gens étaient prêts. Alors, on va de l'avant. Puis, je pense que aussi avec nos taux de participation aux élections, le 33%, faut y penser. Il faut améliorer ces communications-là. Puis, faut intéresser les gens aux affaires municipales.
2: Je suis 100% d'accord. On y va pour un deuxième sujet aussi qui fait beaucoup réagir et réagir dans tous les sens avec des clics, avec des commentaires aussi sur les réseaux sociaux. Il y a une publication qui est une petite capsule vidéo que vous avez faite en fait, qui fait réagir et qui fait jaser sur la densification. Qu'est-ce qui se passe avec ce sujet-là?
0: Ben, la densification, ça consiste à faire en sorte qu'il y ait plus de gens qui vivent à l'intérieur là, d'un même territoire. Donc, ça suppose de travailler les bâtiments en verticalité, donc les trois étages, quatre étages éventuellement. Donc, alors, c'est ça la densification. La densification, ça a ses grands avantages. C'est devenu un incontournable dans la mesure où on veut protéger des milieux humides, de la biodiversité, les terres agricoles. Bon, ce sont tous des territoires auxquels il faut faire attention. Et donc, il faut éviter de s'étendre. Et c'est ça, dans le fond, le principe de la densification. Le gouvernement, dans sa loi sur l'aménagement et l'urbanisme, amène aussi les municipalités à travailler leur densification. Donc, c'est un concept qui existe et c'est commencé à Drummondville depuis quelques années et ça va s'amplifier. Alors, ce qu'on se rend compte, c'est qu'il y a beaucoup de Drummondvillois qui se questionnent là, à ce sujet-là, parce qu'ils perdent un peu le Drummondville qu'ils ont vécu, le Drummondville d'il y a 10 ans. On le voit dans la densification, on le voit en immigration. Donc, c'est un Drummondville qui change, qui est en mutation. Et donc, cette capsule que j'ai fait sur nos réseaux sociaux, démontre effectivement qu'il y a un dialogue important à faire, un dialogue empathique avec tous ces gens là qui s'inquiètent de la chose, mais à la fin on va y être gagnant là. On va gagner beaucoup dans le sens que moins on s'étend, moins ça va nous coûter cher par personne entretenir nos rues parce qu'il va en avoir moins de kilomètres de rue par personne par unité de logement. Donc ça va nous aider et ça va aussi favoriser l'émergence d'un meilleur transport en commun. et donc libérer un peu quelques-unes de nos rues là, qui sont un peu achalandées maintenant, bien que ceux qui viennent de Montréal et de Laval pour s'établir ici trouvent qu'on n'a pas vraiment de problème de circulation.
2: Ben, c'est ça, hein, c'est une question de perspective.
0: Mais oui, les gens qui sont à Drummondville depuis longtemps commencent à trouver qu'effectivement c'est un peu plus long se rendre du point A au point B. Mais c'est tout ça. Donc, alors il faut qu'on travaille cette. Et puis moi j'ai été élu dans cette idée-là aussi d'avoir une approche pédagogique avec les gens, de démontrer le bien fondé de l'affaire, de pas se cacher, puis d'établir vraiment où on va aller avec ça et qu'est-ce que ça va nous apporter, parce que souvent on regarde ce qu'on perd,
2: oui.
0: Mais on regarde pas ce qu'on gagne.
2: Ouais, c'est ça.
0: Alors on va travailler sur ce qu'on gagne.
2: Ben moi, ce que j'ai aimé en fait de cette publication-là, c'est hormis quelques commentaires là qui étaient désintéressés et désagréables, c'est que il y a beaucoup de gens qui ont partagé leurs questionnements et tout ça de manière constructive.
0: Oui.
2: Et d'ailleurs, vous avez répondu à plusieurs commentaires. Je trouve ça le fun qu'il y ait un suivi après la publication.
0: Ben c'est ça. C'est le dialogue qu'il faut qu'on entreprenne. Et même avec ceux qui ont des commentaires désobligeants, ce sont nos citoyens. Il faut qu'on garde le contact, oui, avec ces gens-là. Il faut qu'on continue le dialogue malgré tout. Alors, c'est ma quête.
1: D'ailleurs, dans les commentaires, là, je pense que la réaction qui revenait le plus souvent, c'était, ça concernait en fait le transport en commun et justement le questionnement de comment est-ce que une densification peut mener à un meilleur transport en commun. Je sais pas si vous avez une réponse peut-être à ces préoccupations-là.
0: Ben oui, c'est la rentabilité. C'est-à-dire que quand vous avez un moins long parcours à faire et vous avez plus de gens qui, donc de clients, parce que ces gens-là sont davantage concentrés dans un territoire, ben évidemment que vous allez avoir un transport, mm-hmm, en commun plus rentable et donc certainement mieux développé.
2: Ben merci Monsieur Hull d'avoir pris le temps de nous parler ce matin. J'imagine que vous êtes bien occupé, donc on vous libère. Là. Merci beaucoup.
0: Au revoir,
2: on va s'en parler de toute façon le mois prochain. Il est maintenant 7h42 minutes. On retourne en musique avec Fortune Teller et Sarah Vanderzen à Viva.

0: Il est 7h44 minutes. Si vous avez manqué la chronique pour la ville de Drummondville avec le maire qui vient tout juste de passer, ça va se retrouver en rattrapage d'ici la fin de l'émission, d'ici la fin de l'avant-midi, là, sur le site vivadrummondville.com. Restez là dans quelques instants. On retourne en musique avec Shaboozy et Jelly Roll, Hey Man. D'ici la fin de l'émission aussi, on a d'autres invités, hein, qui vont venir prendre parole sur nos ondes. On a Annie Hamel du conseil d'administration du Festival de films indépendants de Drummondville et Virginie Roy aussi de Drummond Économique pour l'ouverture des terrasses. Ça donne le goût de sortir. Ça sent l'été. Shaboozy et Jelly Roll s'en viennent. Restez là, Viva.
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0: Et c'est comme ça qu'on va terminer notre deuxième heure ce matin. Il nous reste un bon 45 minutes ensemble, bien chargé, et c'est pour ça qu'on perdra pas trop de temps en musique. Starship, One Republic, Vincent Vallière, entre autres, dans les 15 prochaines minutes. La question extrême aussi qui s'en vient ce matin. On va avoir aussi d'autres invités. C'est pour ça que je vous dis que c'est bien chargé. Annie Hamel pour le Festival de films indépendants de Drummondville et Virginie Roy pour Drummond Économique et l'ouverture des terrasses ici dans la ville. Tout ça, ça s'en vient. À vivant!
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4: Bon mercredi, ici Louis-Philippe Arnoirel. Le premier ministre Mark Carney s'est montré serein hier quant à la décision des États-Unis de suspendre brusquement un comité bilatéral de défense. La commission permanente mixte de défense, qui ne s'est pas réunie depuis 2024, a été créée en 1940 en tant qu'organe consultatif. En mêlée de presse, M. Carney a convenu que la commission est une institution de longue date, mais il a ajouté qu'il ne faudrait pas surestimer son importance. Selon lui, le Canada et les États-Unis continuent d'entretenir une coopération très étroite dans de nombreux domaines liés à la défense. En mission à Paris, la première ministre Christine Fréchette s'est fait questionner sur le programme de l'expérience québécoise par un député français. Cette question a été posée dans le cadre d'une rencontre entre la première ministre québécoise et la présidente de l'Assemblée nationale française, Yaël Braun-Pivet. En réponse à la question, Mme Fréchette a réitéré que son gouvernement va réactiver le PEQ dans le respect des seuils d'immigration qui ont été fixés à 45 000 nouveaux résidents permanents par année. Le PEC, considéré comme une voie rapide pour la résidence permanente pour les immigrants temporaires, a été stoppé en novembre 2025, provoquant une levée de boucliers. Et pour terminer, toujours au niveau provincial, sur les 65 recommandations de la Commission spéciale sur les droits des enfants et la protection de la jeunesse, présidée par Régine Laurent, 29 ont été réalisées ou largement réalisées. C'est ce qu'indique le bilan quinquennal diffusé hier. Depuis la publication du rapport en 2021, le gouvernement estime que 27 recommandations sont partiellement réalisées, 8 sont peu avancées ou non commencées. La commission Laurent a vu le jour en 2019 à la suite du décès de la fillette de Granby dans des circonstances tragiques. Les recommandations formulées par les experts avaient pour but d'éviter qu'un tel drame ne se reproduise. C'est ce qui complète vos actualités Arsenal Média. Passez une bonne journée sur nos ondes.

Bien occupé aujourd'hui, bien occupé ce matin. J'espère que vous aussi, vous allez avoir une journée occupée qui va passer vite pour faire en sorte que cette semaine qui était déjà courte soit encore plus courte. Et la température nous aide un petit peu là ce matin quand même. 8h01, on est à 21 degrés, 27 ressentis ce matin. Pas attendu pour la journée, non, non. Puis c'est comme ça depuis 6h. Est-ce qu'il fait chaud chez vous? C'est peut-être le moment de partir l'air climatisé ou les ventilateurs et tout ça. D'ailleurs, si vous voulez aérer un peu, on va avoir une nuit propice à ça. On tombe à 6 degrés cette nuit. Aujourd'hui, maximum attendu de 21. C'est la température qui fait présentement. Il y a des possibilités d'averses en avant-midi. Ça devrait se dégager ensuite pour le restant de la journée. Jeudi et vendredi, on termine tout ça avec 14 et 19 degrés. Les deux journées sont ensoleillées. Et samedi, dimanche, c'est le retour du temps gris avec des nuages pour samedi 17 et 15 pour dimanche. Possibilité d'averses seulement à 30%, mais il pleut lundi. Donc ça pourrait augmenter là, d'ici la fin de la semaine. On retourne en musique à l'instant avec One Republic à Ain't Worried. Dans quelques minutes aussi, on va s'entretenir ce matin avec Annie Hamel du conseil d'administration du Festival de films indépendants de Drummondville. C'est un long nom, mais quand même restez là parce que ça risque d'être fort intéressant dans quelques minutes. À Vivant.

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2: On est de retour et on va jaser ce matin avec Annie Hamel qui va venir nous jaser d'un événement qui s'en vient. En fait, demain, à 18h, c'est le début de la 4e édition du Festival de films indépendants de Drummondville au cinéma Capitole, pardon. Et aujourd'hui, ben c'est ça, on jase avec Annie Hamel qui est membre du conseil d'administration pour l'événement. Bon matin, Annie!
3: Bon matin!
2: J'espère que ça va bien. Écoutez, demain, c'est la soirée, le tapis rouge qui va avoir lieu. Il va y avoir plein d'événements, évidemment, organisés pour l'événement. Rencontre avec les artistes du milieu, diffusion aussi en première mondiale là, du film Le batteur de William Quentin. Ça va être une grosse soirée. Est-ce que l'organisation de tout ça, ça a été compliqué?
3: Ben compliqué, non, mais ça a demandé beaucoup, beaucoup de travail. On travaille là-dessus depuis plusieurs mois. Mais tu sais, avec l'équipe qu'on est, je pense que ça l'a super bien été malgré tout ça. C'est beaucoup de travail, c'est du bénévolat aussi. Hein. On fait ça avec notre cœur, fait que ça va donner un beau résultat, j'en suis convaincue. L'appel à films, juste en partant, on a eu 187 films,
2: wow.
3: Dont des films qui venaient d'Europe, d'Afrique. Il y a 33 heures de visionnement.
2: Très
3: pour
2: cool.
3: Pour la sélection, c'est quand même fou là.
4: Et vous pouvez compter, vous avez parlé de bénévolat là, vous pouvez compter sur combien de bénévoles pour l'organisation?
3: Ben pour l'organisation en tant que telle, on est trois. Okay. Il y a Isabelle Smith, puis il y a Geneviève Biron et il y a moi. Qui se greffe à ça pour, mettons, l'écoute des films, pour les soirées qui s'en viennent. Moi, je dirais qu'on est plus ou moins une vingtaine, peut-être.
2: Ah, quand même. Ah,
4: OK. À trois,
3: ouais.
4: Je trouvais ça pas mal pour vous autres, là. Je suis bien content de mieux.
3: Oui, c'est fait... beaucoup. C'est beaucoup.
2: Vendredi, ouais. Ensuite, ça va se poursuivre l'événement, hein, dès 13h, projection en partenariat avec Alzheimer Centre du Québec. Leur ambassadeur aussi, Simon-Olivier Fecteau, qui va être sur place. Autre primeur avec Docu Enquête, novembre 84. C'est quoi un Docu Enquête, en fait? Je me pose la question, là.
3: En fait, c'est un documentaire d'enquête. C'est un journaliste qui enquête sur des dans le cas présent là qui enquête lui a enquêté sur des cas d'enlèvement d'enfants.
2: OK.
3: C'est des dispersions non résolues. Fait qu'il enquête là-dessus, donc c'est ce documentaire là ça va traiter de ça.
4: Donc c'est présenté sous forme de court-métrage ou de long-métrage plutôt qu'un documentaire normal. Tu sais, pour quelqu'un, mettons la différence entre regarder ça à Canal D et un docu enquête en fait.
3: Ouais, c'est ça. C'est sous forme de, ben c'est un long métrage.
2: Okay.
3: C'est pas un petit court métrage. Là, ça dure plus qu'une heure. Puis le réalisateur, il va être là. Puis le réalisateur, c'est la personne qui a fait l'enquête, les enquêtes, tout ça. Lui, il a fait des émissions au Canal D justement d'enquête.
4: Okay. Toujours vendredi d'ailleurs. Autre tapis rouge, c'est le tapis rouge de la relève qui commence en soirée. À quoi est-ce qu'on peut s'attendre pour cet événement-là?
3: Ben ça c'est une grande fierté parce que ça fait partie de notre mission le festival de faire connaître le cinéma, les courts-métrages. Puis cette soirée-là, c'est une soirée pour les étudiants, c'est des films d'étudiants de différents cégeps, universités. Donc ils ont été sélectionnés. On va présenter ces films-là, les équipes vont être là aussi pour échanger, parler de leur expérience. Puis à la fin, on a le film qui a remporté un Oscar en mars, La petite fille qui pleurait des perles.
2: Oui, ben oui.
3: Avec la directrice artistique qui va être là aussi. C'est un film d'animation. Donc, ça risque d'être une très, très belle soirée, ça aussi.
2: Une autre bonne nouvelle, en fait, votre porte-parole là, pour cette année, c'est Édouard B. Larocque, qui est membre de l'Ordre de Drummondville. Pourquoi vous vous êtes tourné vers lui précisément? Est-ce qu'il y a une raison?
3: Ben, premièrement, c'est un petit gars qui est plein de talent. C'est quelqu'un que moi, j'affectionne beaucoup. Il participe tout le temps dans nos éditions. Il est tout le temps présent dans le sens que il est passionné de ça aussi. Puis c'est ça, Édouard, c'est un coup de cœur pour nous. Il vient de Drummondville aussi, puis ça, c'est important pour nous aussi d'avoir quelqu'un qui vient d'ici.
2: Ben oui.
3: Donc, c'est notre choix. Ça n'a pas été compliqué de choisir. Là. On savait qu'on avait le goût de travailler avec lui. Alors, c'est pour ça qu'il est là.
2: Excellent. Ben merci beaucoup d'avoir pris un petit peu de temps là pour nous jaser ce matin. Annie Hamel, donc, qui s'occupe de l'administration là pour le Festival de films indépendants. Je vous souhaite un excellent début de festival là, demain.
3: Ben merci beaucoup.
2: Merci, au
3: revoir.
2: Bonne fin de journée. Vincent Vallière en musique avec Sarah. Restez là tout de suite après. C'est la question extrême de ce matin. Une participation, ça veut dire une chance de gagner ce vendredi une paire de billets pour aller voir le Saint-Fred. Ça s'en vient. À Viva.

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1: Deux billets à faire gagner d'ici vendredi. Vendredi tirage pour une paire de billets pour le Saint-Fred. Ça vous tente d'aller voir ça, du baseball de haut niveau avec n'importe qui, n'importe quand, parce que les billets sont ouverts. C'est pas une date précise, c'est quand ça vous adonne, quand la température aussi est belle.
2: Et on rappelle que ils sont au stade Jacques, nouveau stade Jacques des Hôtels. C'est tous les jeudis à chaque semaine, donc l'opportunité. Donc pendant toute la saison, vous pouvez y aller le jeudi que ça vous adonne.
1: Ça vous tente de gagner les billets. Tout ce que vous avez à faire, c'est participer à la question extrême. Pas besoin d'avoir raison, parce que sinon, on n'aurait pas eu grand gagnant. c'est une question extrême, c'est pas pour rien. 8h18, bientôt 19, on y va pour la question. 17% des femmes disent que les hommes ne devraient pas porter ceci, alors qu'eux adorent ça. Qu'est-ce que c'est?
2: OK, dans le sens où les femmes aiment pas ça pour les hommes, mais les hommes aiment ça pour eux.
1: Les hommes aiment ça porter ça, ouais. Mais il y a 17% des femmes qui disent « tu ne devrais pas porter ça ».
2: OK.
1: Moi, j'ai pensé tout de suite à, mettons, une barbe ou un pinch ou une moustache ou, tu sais... Tu sais, mettons, à Mané, là, c'était la grosse mode des moustaches retroussées sur les deux. Ouais. Moi, j'aime ça. Moi, je trouve ça tellement beau. Moi, j'aimerais ça porter cette moustache, mais ma blonde ne veut rien savoir. OK? Fait que j'ai abandonné le projet. Mais
2: Si tu arrives avec cette moustache-là une journée, on va se poser des questions. Parfait.
1: Non, mais des fois, je la laisse, tu sais, allonger un petit peu, puis là, genre, on sort de la douche, fait qu'elle est mouillée, fait que je la tortille pour le fun, tu sais. Puis là, à la seconde qu'elle me voit, genre, enlève ça. Mais moi, j'aime ça!
3: Qu'est-ce que tu fais?
1: Yeah. Sinon, toi, tu disais...
2: Moi, je vais y aller. Écoute, croc et bas.
1: OK.
2: Le classique.
1: Croc? Ben, mettons sandales. Ouais, n'importe quelle sorte de sandales, gogoun ou
2: exact,
1: tout ça. Là,
2: exact.
1: Avec
2: exact.
1: Des bas.
2: Avec des bas. Le classique.
1: Moi, des fois, je fais ça le matin. Je vous fais une confidence. Là,
2: des
1: non.
2: fois?
1: Non, mais je le fais
2: ça
1: pas l'hiver.
2: Ça fait partie de la... Ouais, okay.
1: Je le fais pas l'hiver. Mais tu sais, le matin, quand il fait froid, mettons pas ce matin... Je mets des bas dans mes gogoons.
2: Ah, je l'ai vu, j'étais aux premières loges, là.
1: Mais dès qu'ils commencent à faire chaud, je les enlève. Fait que c'est pas si pire. Le problème, c'est quand je reçois des invités le matin après l'émission, puis j'ai oublié des
2: enlever. Bonjour, monsieur le maire. Alors, venez-vous-en, je porte mes...
1: Non, non, ce matin, tout allait bien. Okay? Chronique avec le maire qui va se retrouver sur vivadramonville.com, d'ailleurs. Je répète la question extrême, OK? 17% des femmes disent que les hommes devraient pas porter ceci, alors qu'eux adorent ça. 17%, c'est pas beaucoup.
2: C'est vrai que c'est pas beaucoup, par exemple.
1: C'est une statistique qui pourrait fausser la réponse ce matin. Pas besoin d'avoir la bonne, de toute façon, juste à participer. 819-445-1053, c'est le numéro de l'antenne, c'est facile à retenir. 819-445-1053, vous nous textez avec votre nom, c'est quoi votre réponse ce matin, et automatiquement, vous participez au tirage de ce vendredi. Bonne chance.
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10: Bon mercredi, ici Louis-Philippe Arnoirel. Le conseil municipal de Drummondville tranche, il n'y aura pas d'autres interventions concernant la pression de l'eau dans le secteur de la Marconie. Le maire Jean-François Houle signifie qu'elle atteint en moyenne 45 PSI à l'entrée des propriétés du secteur, soit 5 points au-dessus des normes recommandées. L'ajout d'un surpresseur était estimé à 750 000 $ il y a 4 ans et les résidents s'étaient montrés réticents à une taxe de secteur lors d'une précédente consultation. La ville maintient cependant son programme d'achat de surpresseurs privés permettant le remboursement de 50% de ses appareils et s'engage à publier l'intégralité des rapports effectués au dossier. La conseillère Marie-Josée Lemaire a voté contre la mesure demandant la réalisation d'une autre étude. Elle a été appuyée par Mario Sévigny qui souhaitait l'ajout du surpresseur pour le quartier. Par ailleurs, les résidents de la rue Notre-Dame entre Saint-Frédéric et Saint-Damase subiront une coupure d'eau temporaire aujourd'hui, au moins pour toute la journée, en raison d'un bris d'aqueduc. Ce même tronçon est fermé à la circulation en plus de la rue Saint-Alphonse entre la 6e avenue et la rue Saint-Marcel. Cette coupure sera suivie d'un avis d'ébullition préventif avant la consommation d'une durée minimale de 72 heures. L'intervention peut permettre l'infiltration de micro-organismes dangereux pour la santé. Et pour terminer, les citoyens à proximité du parc Jardin des Galeries près de la rue Cormier à Drummondville doivent être rencontrés aujourd'hui lors d'une séance de consultation en ligne sur le bruit engendré par la pratique sportive. Trois scénarios leur seraient proposés. Deux d'entre eux verraient le retrait et la relocalisation de la surface de décaquer qui cause le plus de maux de tête pour certains résidents. Les recommandations de la population seraient prises en compte avant une adoption par le conseil municipal. Dans tous les cas, le maire Jean-François Houle avait signifié que les bandes seraient conservées sur place lors de la séance du conseil du 4 mai. C'est ce qui complète vos actualités Arsenal Média. 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
1: 8h25 minutes, on y va pour la météo à l'instant. Je vous le dis, il fait beau, il fait chaud. 22 degrés, 28 ressentis, ça n'a pas de bon sens. On pense avoir peut-être un petit peu de pluie là en avant-midi. Ça devrait se calmer ensuite pour l'après-midi et même se dégager ce soir, cette nuit. Par contre, c'est pas mal plus frais. On parle de 6 degrés seulement. Ce sera peut-être le moment de rafraîchir un petit peu l'appartement à la maison avec les fenêtres ouvertes au courant de la soirée, peut-être même de la nuit. C'est pas que ça soit frais, par contre, au réveil demain. Demain, d'ailleurs, on annonce 14 avec un temps généralement ensoleillé. Même chose pour vendredi, 19 degrés, c'est du soleil. Ensuite, samedi et dimanche, les nuits recommencent à être un petit peu plus chaudes. Par contre, dans le jour, c'est gris et c'est même pluvieux. On parle de 17 et 15 pour le week-end, la semaine prochaine qui repart aussi en temps gris. Question extrême de ce matin, 17% des femmes disent que les hommes ne devraient pas porter ceci alors qu'eux adorent ça. 819-445-1053. Textez-nous ce matin pour avoir une chance de gagner une paire de billets pour aller voir le Saint-Fred quand vous voulez au courant de tout l'été. Bonne chance, on écoute Billie Eilish, la réponse tout de suite après. Il vous reste 3 minutes pour nous texter. 819-445-1053.

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2: Je vous souhaite un excellent réveil. On est ensemble sur les ondes du 105.3 Viva Drummondville. Comment ça va ce matin, la gang? J'espère que vous avez passé une belle soirée hier. Puis là, on a de la belle visite en studio avec nous. Virginie Roy, conseillère en communication chez Drummond Économique. Bon matin!
3: Bon matin!
2: Écoute, t'es super souriante, c'est super le fun. Puis en plus, c'est encourageant parce que le sujet duquel on va parler, c'est l'ouverture des terrasses.
3: Oui, on est bien heureux de lancer l'été à Drummondville. On a la prétention que Dame Nature va nous suivre, va être avec nous cette année.
2: On
3: donc
2: se croise les
3: doigts. Du 21 au 24 mars, on veut vous voir venir sur les terrasses d'ici à Drummondville, rencontrer, découvrir ou redécouvrir les commerçants d'ici.
2: Puis ça, c'est votre initiative, ça fait quelques années que vous faites ça. Cette année, vous êtes rendu à combien de commerçants qui embarquent dans le mouvement?
3: On a répertorié toutes les terrasses de la région, puis on a les chanceux, on a 28 commerçants qui ont décidé d'embarquer.
2: Wow, quand même!
3: De mettre en place des offres promotionnelles, de présenter des produits spéciaux, spécialement pour cette fin de semaine-là. Puis, ce qu'il faut comprendre, c'est qu'on veut lancer l'été. Fait que c'est pas juste
2: ouais, c'est ça.
3: Du 21 au 24 mai qu'on veut que ça se passe. On veut que ce soit une initiative de lancement de l'été. Puis que ça se poursuive tout au long de l'été, tout au long du beau temps. À partir du moment où il fait beau, on voit un premier rayon de soleil, on s'en va au centre-ville, aux alentours, on va découvrir les terrasses.
2: Puis d'ailleurs, on en a vu des commerçants qui commencent à les installer, leurs terrasses, puis tout ça. Je pense que ça va être une grosse saison estivale. Vous avez des nouveaux commerçants aussi qui se sont rajoutés là à cette initiative-là cette année, je pense.
3: Oui, on a l'atelier central qui se présente sous un nouveau nom cette année,
2: oui.
3: Sur la rue Lindsay. Puis on a le restaurant Mesquila sur la rue Riot aussi, qui est un tout nouveau commerçant qu'on vous invite à aller découvrir à saveur mexicaine.
2: Oh, ça c'est le fun! Ça donne le goût de sortir. Puis justement d'en profiter des terrasses. Écoute, je me pose la question, est-ce qu'il y a des terrasses qui s'adressent à tout le monde? Est-ce qu'il y en a, tu sais, pour les adultes, pour les jeunes adolescents, pour les familles aussi?
3: Vraiment, c'est ouvert à tous. Tu sais que ce soit pour les jeunes familles, tu sais, il y a les crèmeries qui participent, qui ont embarqué dans l'initiative.
2: C'est vrai, hein?
3: Ben oui. Les bars, les restaurants, tu sais, puis vraiment avec des offres variées, autant au niveau de la nourriture, fait venir partager un nachos entre amis, entre collègues, ou se bourrer la face dans la crème glacée. Vraiment, tout est possible pour tout âge et tous les goûts.
2: Puis le lancement, mettons, officiel, entre guillemets, parce qu'on s'entend que c'est significatif, là, c'est le 21. Est-ce que ça se passe sur l'heure du dîner, le matin, le soir, pendant toute la journée?
3: Honnêtement, à partir du moment où il va faire beau là, cette semaine là,
2: c'est là où ça commence.
3: C'est là que ça commence. nous, c'est du 21 au 24. C'est comme ça qu'on l'affiche, c'est comme ça qu'on veut faire le lancement. On va mettre des efforts sur les réseaux sociaux aussi pour vous inviter à sortir de chez vous. Les commerces participants vont aussi être identifiés avec de la signalisation. Donc, si vous marchandez, ouais. Surprenez-vous pas à voir notre nouvelle image de marque pour l'ouverture des terrasses.
2: Ben oui.
3: Parce que cette année, en termes de nouveautés, on a refait faire l'image de cette initiative-là en collaboration avec l'agence Blablabla. Avec des super couleurs vives qui inspirent l'été, un beau bleu vif,
2: ah,
3: un beau
2: fun.
3: Orange. Puis on veut venir vraiment mordre dans l'été puis inspirer les gens à sortir dehors.
2: OK, parfait. Puis justement, si mettons les gens veulent savoir c'est quoi les commerces qui participent à cet événement-là, est-ce que ça se retrouve en ligne sur un site Internet?
3: Oui, nous, on a répertorié toutes les offres sur le site de Tourisme Drummondville.
2: OK.
3: Vous pouvez même taper sur Google ouverture des terrasses, puis on va être les premiers en haut de la liste. Sinon, la meilleure pratique, c'est vraiment de nous suivre sur les réseaux sociaux.
2: OK.
3: Facebook, Instagram, même TikTok. Allez suivre les réseaux sociaux de Tourisme Drummondville. Puis c'est là que vous allez être sûr de rien manquer.
2: OK. Puis parlant de rien manquer, parce que là, tu as mentionné réseaux sociaux, on n'a pas le choix d'en parler. Tu sais, fidèle à vos habitudes, vous avez décidé de gâter le monde encore une fois cette année-là.
3: On sait, vous aimez ça, les concours. Puis à chaque année, à chaque initiative qu'on fait, vous êtes là, vous participez, vous commentez, vous likez, vous partagez. Cette initiative-là d'ouverture des terrasses ne fera pas exception. Donc, après le 24 mai, on va organiser un concours parmi les commerces participants. On va faire
2: cool.
3: Tirer des cartes cadeaux. Fait qu'assurez-vous d'aller sur la page Facebook pour être sûr de participer puis de pouvoir commencer l'été en ayant un petit drink gratuit sur une terrasse d'ici.
2: Ben oui, c'est le fun. Puis écoute, là, je me permets la question. Est-ce que ça va être une été où tu vas sortir sur les terrasses, toi, personnellement?
3: c'est ça que vous risquez de me voir peut-être avec une poussette dans les centres-villes de Drummondville.
2: Félicitations en passant.
3: Merci, c'est gentil. Ça commence à être dur à cacher. Mais c'est sûr que j'ai hâte à ça. J'ai hâte du beau temps, avec en devenant une nouvelle maman, en pouvant me promener...

0: dans les rues du centre-ville, puis il y a rien de plus effervescent qu'une première terrasse. L'été, là, quand il fait beau, ça donne envie d'être dehors, de rassembler des amis, d'aller prendre un verre, un mocktail, un nachos. Fait que c'est sûr que j'ai hâte de vivre ça, en tant que nouvelle maman, d'aller me promener dans le centre-ville puis de ressentir cette effervescence-là.
1: Je pense qu'il va y avoir pas mal de familles ces terrasses cet été. Fait que tu seras pas tout seul, inquiète-toi pas.
0: Non.
1: Pour l'avoir vécu là l'an passé, je peux te le dire, c'est le fun. Juste d'aller se promener puis tout ça. Écoute, merci d'être passé ce matin, Virginie, puis je vous souhaite un méchant beau lancement.
0: Merci beaucoup.

0: Extrême.
1: 8h39 minutes, le temps passe vite. On va faire ça rapidement pour la question extrême. Merci d'avoir participé ce matin. Beaucoup de réponses. Je vais en nommer en rafale là, quelques-unes dans quelques instants. Je répète la question une dernière fois, là, si vous l'avez manqué ce matin. 17% des femmes disent que les hommes ne devraient pas porter ceci alors qu'eux adorent ça. 17%, c'est pas beaucoup.
2: C'est peu. Ben, est-ce que c'est peu de femmes qui aiment pas ça ou c'est peu d'hommes qui aiment ça? Tu sais, c'est ouais. Un peu toute cette question-là aussi. Là.
1: Exactement. Ici, en studio, on avait dit des bas dans les sandales.
2: Absolument.
1: Moi, j'avais dit la moustache, peut-être un style de moustache en particulier, un pinch, une barbe, peu importe. Bon, je sais pas.
2: Il y a eu du monde qui était d'accord avec nous là dans les commentaires.
1: Exactement. Sur la messagerie, là, rapidement comme ça, j'ai pas le temps de toutes les lire, là, mais des bas dans les sandales, des camusoles, des bobettes trouées. Ça, là, je l'avais dit à micro fermé.
2: Ouais.
1: Je suis bien d'accord avec elle, puis j'espère qu'elle a raison. Des gogounes, des crop tops, ben pourquoi pas. Une casquette, la barbe, des bobettes blanches. Ça me fait penser à Survivor Québec avec Orange Lessard qui a ses bobettes chanceuses blanches. C'est incroyable. J'adore tout de ça. Des pantalons jogging, des pantalons cargo. Bref, il y a d'autres réponses, là, mais on manque de temps là ce matin. Et la réponse, je vais aller la chercher parce que je l'ai pas prête. Ça va prendre deux secondes.
3: Pas de temps.
1: OK. 17% des femmes disent que les hommes ne devraient pas porter ceci alors qu'eux adorent ça. C'est des chandails de sport.
2: Mais voyons.
1: Ben écoute.
2: Job canadien.
1: Ça se peut très bien qu'il y ait 17% des femmes qui trippent pas présentement avec la fièvre des séries. Ça me fait rire ça le matin. Mais en même temps, c'est ça. C'est la question extrême. On l'a pas eu, je pense. En tout cas, peut-être là sur la messagerie. Je vais re-regarder là ce matin, mais je l'ai pas vu cette réponse-là. Merci d'avoir participé. Bonne réponse ou non. Vous participez pour le tirage des deux billets pour aller voir le Saint-Fred. C'est ce vendredi qu'on fait tirer tout ça. Et à chaque matin que vous participez, c'est une entrée de plus pour le tirage. On y va avec le choix du chef tout de suite. Vas-y, Louis-Philippe.
2: Écoute, avis aux automobilistes aujourd'hui, ceux qui prennent l'autoroute 55 en direction nord, t'as la sortie 125 qui mène vers le centre-ville de Drummondville, vers Saint-Germain, qui doit fermer là dans environ 20 minutes. On a les détails sur le détour et tout ça là sur lemondremonde.com.
1: Excellent, merci LP. On se rejase demain. Je m'appelle Tommy Coderre. C'est un rendez-vous demain matin 6h pour une autre émission dont part ça de même sur les ondes du 105.3. Diane Simard s'en vient pour Vive à la avant midi. Bonne journée.
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vous souhaite un excellent début de journée, déjà rendu le milieu de semaine. Ah, vivement les semaines de 4 jours, ça c'est certain. Diane Simard est tellement contente de s'installer avec vous autres. Alors, on part la journée ensemble en ce 20 mai et c'est l'anniversaire d'un insecte pollinisateur. Très important. Alors, c'est la journée mondiale de l'abeille aujourd'hui et bien sûr qu'elles sont essentielles à la reproduction de nombreuses plantes et la production aussi notamment de fruits. Alors, pour l'humain, elle est très importante pour notre écosystème au grand complet aussi. Alors, comment on peut faire, nous, dans notre propre jardin pour l'aider à survivre? On va se donner des trucs cet avant-midi. À travers de l'excellente musique, ça c'est certain, on aura entre autres Ellie Rose hein, qui s'amène avec de la nouveauté très prochainement. On s'en parlera. NSYNC également, Olivia Dean, Milky Chance à l'horizon, Clean Bandit également, les Destiny's Child s'en viennent et rumeurs de formation dans l'air pour les Destiny's Child. On y reviendra. Pour tout de suite, Alex Warren s'invite avec Fever Dream. J'aime toute de cette chanson-là. Je vous souhaite un bon début de journée à Viva.

Aurons-nous une reformation des Destiny's Child avec Beyoncé en tête? Eh bien là, on espère que oui. Les fans espèrent toujours un retour des Destiny's Child sur le devant de la scène. Et là, je lisais un papier sur Ad Hoc News, puis on dit qu'il y a plusieurs indices quand même qui laissent présager que peut-être il y aurait quelque chose pour les Destiny's Child. Il y a vraiment un regain d'intérêt actuel. Et ça s'explique par plusieurs petits événements qui se sont écoulés entre 2024 et aujourd'hui. Alors tout d'abord, le succès de Beyoncé avec Renaissance, ça c'est certain. Son album Cowboy Carter aussi. Deuxièmement, la présence en ligne et l'image de marque officielle du groupe qui ont été discrètement modernisées. Aucune annonce de tournée, tout ça, mais tranquillement, on a remarqué du côté des fans sur les réseaux sociaux que le visuel était mis à jour, la navigation était simplifiée, il y a plusieurs liens visibles qui étaient là vers les titres du catalogue. Et troisièmement, ben, les trois membres se sont récemment exprimés sur le groupe dans différentes entrevues, mettant l'accent sur la gratitude, des projets inachevés, le désir d'honorer leur histoire comme il se doit. Alors tout ça, ça nous dit, coudon, il y a personne qui a l'air tanné de ce groupe-là, puis une reformation, ça se pourrait vraiment. Pourquoi pas maintenant? On surveille, c'est bien certain. Les voici, les Destiny's Child avec Survivor.

0: Domino sur Lala dans Viva l'avant midi. Ellie Rose qui nous a proposé une toute nouvelle chanson le 1er mai dernier. Alors la pièce, elle tient debout. Alors c'est une chanson qu'elle décrit sur ses réseaux sociaux comme un hymne à la résilience et à cette force en nous qui nous empêche de lâcher quand tout vacille. Et c'est le premier extrait d'un album qui est en préparation et qui sortira cet automne. Alors elle tient debout, c'est une nouvelle chanson d'Ellie Rose qui est disponible dès maintenant sur toutes les plateformes. Olivia Dean à venir dans un instant. Daniel Potter aussi avec Bad Day. Restez là.
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L'énorme succès de la collaboration de Fouki et de J. Scott, hein, copilote qui a été élu chanson de l'année au Gala de la Disque à l'année 2022, avec raison à part de ça. Et justement, Fouki fête un anniversaire intéressant. Hein, le 7 mai dernier, ça a déjà fait un an que son 6e album solo, style Can-Can, était sorti, sur lequel on retrouve évidemment ses succès comme Mode de vie, Léa aussi. Alors, n'hésitez pas, Fouki qui continue à se promener un petit peu partout au Québec. Et parlant d'artistes qui se promènent, on aura de la belle visite cet été. Le duo allemand Milky Chance qui s'invite deux fois plutôt qu'une chez nous. Alors, il y a deux dates à l'horaire pour l'instant. Alors, ils seront du côté de Rimouski dans le cadre des grandes fêtes TELUS le 30 juillet et également, pas longtemps après, du côté du festival Cigale à la baie de Beauport, 8 août prochain. Les voici avec Stolen Dance à Viva.

C'est un insecte pollinisateur tellement important pour notre écosystème et c'est la journée mondiale de l'abeille aujourd'hui. Comment faire dans notre propre jardin pour l'aider? Je vous en parle dans un instant. Pour tout de suite, voici Lou Adriane Cassidy à Viva.

0: le 20 mai aujourd'hui, c'est la journée mondiale de l'abeille. Et je sais que dès la première fois qu'on entend ça, déjà ça donne faim de manger du miel, mais aussi on se dit « oui, mais elle va me piquer ». Non, mais comme disait ma mère, ma grand-mère, mon arrière-grand-mère, puis l'autre avant elle, puis l'autre, si t'attends pas, elle te piquera pas. OK, on part là-dessus et on protège notre abeille parce que franchement, c'est tellement important les abeilles et les insectes pollinisateurs. Alors, comment faire chez nous là pour préserver cet insecte très important? Alors, bannir les pesticides, diversifier leurs sources de nourriture en plantant des espèces locales et fournir des points d'eau. Alors, essentiellement, si on fait ça, on va aider. Alors, cessez l'utilisation de produits chimiques dans notre jardin parce que c'est toxique pour les abeilles. On privilégie là, des produits un peu plus biologiques. Laissez pousser les fleurs sauvages, hein, comme le fameux des pissenlits au printemps. Là, ça aide à offrir une source de nectar précoce. Aussi, on dit de mettre des plans d'eau, hein, installer des abreuvoirs parce que les abeiles, ça a soif parce que ça vole sur un moyen temps puis ça fait de très longues distances. Et on dit que planter des espèces mellifères locales comme la lavande, le thym, la sauge, l'origan ou le trèfle, ça attire et ça les nourrit. Alors voilà pour mon petit cours 101 de l'abeille. Si t'attends pas, elle te pique pas. Taylor Swift à venir à Viva.
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15: Bon mercredi, ici Louis-Philippe Arnoir-Arel. Les travaux sont officiellement commencés pour la modernisation du centre Marcel Dionne. L'équipe sur place a procédé à l'installation de clôtures extérieures pour la préparation du chantier hier. Le stationnement entre l'entrée donnant sur la rue Cockburn et la porte numéro 10 à l'arrière du bâtiment est maintenant inaccessible. Les voltigeurs expliquaient en février qu'une coquille doit faire son apparition pendant l'été, permettant des interventions à l'intérieur cet hiver. Et avis aux automobilistes, le ministère des Transports procède aujourd'hui jusqu'à 16h30 à une réparation de structure sur l'autoroute 55 en direction nord à Drummondville. La sortie 125 pour la route 122 Saint-Germain et le centre-ville est fermée, de même qu'une voie sur deux. Les usagers doivent sortir et revenir par la 20 afin de prendre la sortie en sud. La vitesse est réduite à 80 km/h pendant l'intervention. C'est ce qui complète vos actualités Arsenal Média. 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

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Bon, oui, faut rester alerte aussi le vendredi. Morgan Wallen s'invite avec Tate McRae sur What I Want à Viva. Bon milieu de semaine.

0: Lara Fabian et Je veux danser dans Viva l'avant-midi. Mettez-en qu'on voulait danser avec elle, avec Christian Bégin, avec Eve Côté, avec Mélissa Bédard, Nathalie Simard et Alex Nevsky également dans l'effet Lara qui s'est terminé ce dimanche. Là, on veut tout aller en Sicile, en Italie, prendre des cours de chant, avec Lara, son prof à elle, sa garde rapprochée aussi, et ça a donné lieu à des paysages à couper le souffle. Et vous savez que ça a été tourné il y a 2 ans. Et là, c'est sûr que les téléspectateurs en redemandent. Et là, on a parlé à Jean-Philippe Dion, le producteur. Là, je lisais ça sur showbiz.net. On a demandé, est-ce qu'on aura une deuxième saison? Ben là, on dit, on est agréablement surpris de voir la réaction du public parce que c'est une émission un peu atypique. Je veux dire, toute l'équipe de tournage s'en va en Italie, mais ça a super fonctionné. Les gens en redemandent. Il a dit que dans le contexte actuel, c'est un petit peu difficile de faire ce genre de demande-là, mais que Lara n'est vraiment pas fermée. Elle est ouverte à une deuxième saison. Tout n'est pas perdu. Puis, en tout cas, Jean-Philippe Dion a dit que quand on y croit, puis j'ai le goût que ça marche, donc ça se pourrait, on surveille. Heart à venir dans un instant, Viva.
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Sam Cloutier s'invite dans les prochaines secondes à Viva, puis il vit quelque chose de tellement le fun cette semaine dans son petit cocon familial. Lui et sa blonde, la mère de ses enfants, eh ben, ils ont acheté une nouvelle maison à deux rues à

0: maison qu'ils ont en ce moment, mais c'est une nouvelle maison qui est à deux pas de l'école de leurs enfants. Puis ils ont décidé de garder l'ancienne maison aussi. Ils vont la louer. Mais j'ai tellement trouvé ça beau puis touchant ce qu'ils ont mentionné parce que ils étaient remplis de gratitude. Ils ont comme ils se sont remémorés d'où ils venaient, hein, pour vraiment là trouver ça extraordinaire ce qu'ils vivaient aujourd'hui. Donc ils ont passé chez le notaire cette semaine. Ils emménagent la semaine prochaine. Puis ils expliquaient que quand ils ont eu 21 ans, ils ont acheté leur première maison, mais il y avait vraiment pas de sous pour ça. Elle avait la garderie à la maison, les deux gagnaient pas beaucoup. Ils avaient même des avantages pour un revenu moindre pour ceux qui faisaient 15 000 et moins par année. Alors, ils ont dit que ça a pas été facile. Ils ont monté ça pierre par pierre et ça donne quelque chose de vraiment intéressant. On est bien heureux pour eux autres. Alors, William Cloutier s'invite avec Zach Chico maintenant à Viva.
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Encore une autre mission accomplie pour Charlotte Cardin avec cette magnifique pièce The Way We Touch, premier extrait de son nouvel album qui s'en vient en 2026. C'est tellement bon. C'est Diane Smart qui est en place avec vous autres et qui a la chance de vous dévoiler cette magnifique courbe musicale avec Colby Calais, maintenant vivant. 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

0: venir dans un instant la toune du lunch servie par un groupe qui a été extrêmement populaire au cours du dernier millénaire. En fait, ils font partie du top 5 des artistes qui a fait le plus d'argent en chantant leur succès depuis les 25 dernières années selon Pollstar. Alors, c'est Coldplay qui s'amène avec Viva la Vida, une chanson qui vous donne un exemple de ce que vous pourriez entendre ce midi pour le lunch 80-90-2000 à Viva. Alors, manquez pas ce hit dans un moment.
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12: Bon mercredi, ici Louis-Philippe Arnois Harel. Les travaux sont officiellement commencés pour la modernisation du centre Marcel Dionne. L'équipe sur place a procédé à l'installation de clôtures extérieures pour la préparation du chantier hier. Le stationnement entre l'entrée donnant sur la rue Cockburn et la porte numéro 10 à l'arrière du bâtiment est maintenant inaccessible. Les voltigeurs expliquaient en février qu'une coquille doit faire son apparition pendant l'été, permettant des interventions à l'intérieur cet hiver. Et avis aux automobilistes, le ministère des Transports procède aujourd'hui jusqu'à 16h30 à une réparation de structure sur l'autoroute 55 en direction nord à Drummondville. La sortie 125 pour la route 122 Saint-Germain et le centre-ville est fermée, de même qu'une voie sur deux. Les usagers doivent sortir et revenir par la 20 afin de prendre la sortie en sud. La vitesse est réduite à 80 km/h pendant l'intervention. C'est ce qui complète vos actualités Arsenal Média. 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

Olivier Dion est pour exister dans Viva l'avant-midi. Pour exister, il existe. Et cette semaine, il sera très présent, Olivier Dion, parce qu'il nous offre un nouvel album. Alors, L'Empreinte, c'est un disque qui sera disponible ce vendredi. Et dans le communiqué qui nous a été envoyé, on dit que ce projet est particulièrement intime et important pour Olivier Dion parce que L'Empreinte, ça marque un nouveau chapitre artistique pour lui, porté par une démarche indépendante assumée. Alors, l'album explore les traces que les relations et les expériences laissent en nous à travers une pop francophone moderne et sensible comme on le connaît, évidemment. Alors, nouvel album, manquez pas ça, ce vendredi, L'Empreinte, nouveauté d'un artiste de chez nous, Olivier Dion. Diana King s'invite, Shy Guy, maintenant, à Viva!

0: des chansons du palmarès, des coups de cœur musicaux également. En fait, on entre dans la playlist personnelle de mon collègue Patrick Langlois tout de suite après Viva la Casa en semaine du lundi au jeudi. Alors, manquez pas ça ce soir à 18h pour bien lancer votre soirée tout de suite après votre retour à la maison. Alors, c'est sa playlist perso, paquet d'anecdotes également. Ben des histoires à nous raconter. Mon collègue Pat qui a bien hâte de vous retrouver là à 18h aujourd'hui. Parlant de coups de cœur, de chansons que moi, je me tanne pas d'entendre. Mettons que Matt Lang est pas mal dans mon top 5 ces temps-ci avec She Stole My Truck. À venir dans un instant, Viva.
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Un gros merci de choisir Viva l'avant-midi. C'est toujours un privilège de vous accompagner. Diane Simard vous donne rendez-vous tout de suite après votre dîner pour Viva l'après-midi. Alors, jusqu'à l'arrivée de Viva la Casa pour bien vous ramener à la maison, hein, c'est vraiment une émission incontournable. Et parlant d'émission incontournable, quand la nostalgie s'invite, on adore ça aussi. Le lunch 80-90-2000, c'est en plein ça pour vous accompagner pendant votre heure du dîner. Ça s'en vient dans un petit instant avec un excellent montage pour partir l'heure. Je vous souhaite bon appétit. On se dit à tantôt. C'est Brian Adams qui s'invite. Ciao!

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16: Bon mercredi, ici Louis-Philippe Arnoirel. Les travaux sont officiellement commencés pour la modernisation du centre Marcel Dionne. L'équipe sur place a procédé à l'installation de clôtures extérieures pour la préparation du chantier hier. Le stationnement entre l'entrée donnant sur la rue Cockburn et la porte numéro 10 à l'arrière du bâtiment est maintenant inaccessible. Les voltigeurs expliquaient en février qu'une coquille doit faire son apparition pendant l'été, permettant des interventions à l'intérieur cet hiver. Et avis aux automobilistes, le ministère des Transports procède aujourd'hui jusqu'à 16h30 à une réparation de structure sur l'autoroute 55 en direction nord à Drummondville. La sortie 125 pour la route 122 Saint-Germain et le centre-ville est fermée, de même qu'une voie sur deux. Les usagers doivent sortir et revenir par l'A20 afin de prendre la sortie en sud. La vitesse est réduite à 80 km/h pendant l'intervention. C'est ce qui complète vos actualités Arsenal Média. 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
3: Merci à Diane pour l'avant-midi. Mais là, c'est le midi, c'est moi, Jay, qui s'installe pour qu'on lunch ensemble.
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3: Pendant le long week-end, on s'est fait une petite escapade en famille, puis il m'est arrivé quelque chose de complètement incroyable. Faut que je vous en parle. Puis peut-être que vous saurez en profiter, parce que ma question, c'est, y a-t-il quelqu'un, un employé d'une entreprise, qui vous a déjà donné un petit truc que vous puissiez économiser, mais tu sais, de pleine bonté, ou peut-être que vous, en tant que travailleur au public, vous donnez des petits conseils à vos clients. Moi, c'est ça que je veux savoir. Vous pouvez téléphoner au 1-866-56-RADIO ou texter au même numéro, mais ça fait 1-866-567-2346. On va agrémenter ça de musique plaisir et savoureuse sur l'heure du midi, tirée des années 80, 90 et 2000. Rihanna, LaRue, ça s'en vient, mais pour tout de suite, en succès souvenir, à Viva, voici Where Do You Go? No Mercy, à Viva!

0: mercredi midi. Salut à ceux qui sont sur la route, peut-être poignés dans le trafic du midi, actuellement en ville. Et justement, il y a quelqu'un qui a voulu faire son fin finot dans les grands centres. Là, il y a souvent une voie réservée aux gens qui font du covoiturage. Il faut que tu sois au moins deux pour pouvoir profiter de cette voie-là. Sinon, tu t'exposes à une amende, bien évidemment. Puis à San Francisco, moi, j'ai déjà conduit en Californie. T'as des autoroutes à six voies. Ça roule sur un moyen temps. Mais lui, il voulait que ça roule encore plus. Faut être poigné dans le trafic. Fait qu'il était tout seul dans son auto. Il s'est acheté un pantin. Il a mis un hoodie bleu. Il l'a attaché. Mais le pantin est couleur chair. Mais à un moment donné, un policier qui a visiblement de très bons yeux a remarqué qu'il n'y avait pas de visage, donc il l'a arrêté pour contrôler, puis s'est bien rendu compte que c'était digne de Weekend at Bernie's. Cette affaire-là, il l'a arrêté 400$. Oh là là! Des passes droits, ça passe pas tout le temps. Mais parfois, on va dans des commerces, puis ça joue à notre avantage, puis les gens sont gentils pour nous faire profiter de rabais. Ça vous est-tu déjà arrivé? 1-866-567-2346. Je vais vous parler de ça et de ce qui m'est arrivé en fin de semaine dans les prochaines minutes. Mais pour nous rendre, Mr. Big et To Be With You s'en vient au retour dans le lunch. À Viva!
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J'ai pris le traversier en fin de semaine et j'ai eu chaud. J'ai eu très très chaud et finalement ça a tourné à mon avantage. Je vous raconte ça après la toune du bureau qui nous a été demandée. Salut à la gang de Aubert, Bernard et Matteau qui sont notaires au centre du Québec qui nous écoutent, à qui j'envoie Richard Séguin et Journée d'Amérique.

0: J'espère qu'il y a des gens bienveillants là, qui donnent des trucs pour économiser une fois que tu arrives à la caisse. Moi, en fin de semaine, j'en ai grandement profité. On partait de Rimouski chez nous, puis on allait à Québec, puis on a pris le traversier parce qu'on avait une petite escapade là, dans Beauport, puis c'était plus pratique d'éviter le trafic. On arrive à Lévis, à Guérite, puis il est l'heure pile, flush, flush, flush. Je me dis, c'est sûr qu'on va attendre une demi-heure là, va falloir attendre la prochaine traversée. Mais le gars à Guérite, il ouvre sa fenêtre, il me regarde, puis je dis, hey, moi, je connais rien, je sais pas qu'est-ce que je fais, je sais pas comment ça marche. Là, il dit, ben là, tu vas prendre le bateau. Puis comme, oui, c'est ça. Puis tu sais, il riait. On avait du fun. Déjà, dès le départ, on avait une belle relation. Puis je dis, on est deux adultes, c'est un véhicule électrique, puis ma fille a 6 ans. Il me regarde, je la regarde. Il me regarde, puis il me dit, mais aujourd'hui, ta fille a 5 ans. Je suis comme, oui, ma fille a 5 ans. Il dit, comme ça, ça va être gratuit pour elle. Je suis comme, ah, ben, bien sûr. Fait que ça a coûté 8,25. Fantastique. Là, on vit notre vie la fin de semaine, ça a full ben été, puis je me suis dit, m'en refaire la même affaire, mais du côté de Québec. J'arrive flush, j'ouvre la porte, je dis, je connais rien, puis comment ça marche? Il dit, ben, t'es en retard. Je suis comme, oh non. Fait que là, je fais comme, ben, es-tu parti le bateau? Il dit, non, non, mais c'est correct. Fait que là, vous êtes combien? Je dis, on est deux adultes, un véhicule électrique, un enfant de 5 ans. Ma fille a crié, j'ai 6 ans, papa! Ah, cochonnerie. On est parti au moins. Fait que je vous ai demandé au 1-866-567-2346, est-ce que ça vous est déjà arrivé d'économiser comme ça avec la bonté de quelqu'un? Il y a J.P. Roy de Victo qui travaille dans une boutique de sport et dit, quand je vois des gens acheter à plein prix, ben je fais toujours le tour du magasin pour regarder des items du même genre à rabais. Puis souvent, ben ils sont contents. Puis achète en plus ce qui était à rabais. Fait que tout le monde gagne. Le client est content. Il y a quelque chose de plus pour pas trop cher. Puis lui aussi, il fait une vente de plus. Mais tout, c'est beau ça. J'en prends des histoires comme ça. Au 1-866-56-RADIO, vous pouvez nous téléphoner également. C'est le lunch 80-90-2000. La regrettée 24, Forever 27. Amy Winehouse et Rehab s'en vient à Viva.
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Les succès d'autrefois qui font du bien sur l'heure du midi de la décennie 80-90-2000. C'est le lunch. Je m'appelle Jerry Castonguay. C'est tout pour moi aujourd'hui. Diane s'en vient avec Viva l'après-midi. Et les prochains sont en tournée. Une tournée d'adieu de tous les festivals cet été. Ils vont faire le party un peu partout. Voici Quand et Embarque ma belle.

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15: Bon mercredi, ici Louis-Philippe Arnoirel. Pour la deuxième année consécutive, Brigitte Boisjoli est à la direction du spectacle de la fête nationale organisée au Parc Woodiat de Drummondville le mardi 23 juin. Une performance hommage à la culture québécoise est réalisée avec la participation de Jonas Tumulty, Luc de la Rochelière et Brine Leboeuf. L'organisatrice doit aussi prendre le micro pour un mélange de reprises de chanteuses québécoises inspirantes. La première partie est assurée par le groupe Langue de Bois, 5 jeunes de Drummondville inscrits au cégep au programme de musique. Et du côté de Saint-Eugène, la municipalité a débuté l'installation de pancartes affichant les numéros civiques sur les terrains des propriétaires. Cette initiative vise à améliorer l'identification des adresses résidentielles et de faciliter le travail des premiers répondants, les ambulanciers, les policiers et tout autre service essentiel. Les intervenants pourraient ainsi localiser les résidences plus rapidement lors de situations d'urgence. C'est ce qui complète vos actualités Arsenal Média. 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

souhaite un excellent début d'après-midi. C'est Diane Simard qui est là, en place avec vous autres pour cette deuxième partie de journée. Très privilégiée de vous accompagner jusqu'à l'arrivée de Viva La Casa sur le coup de 16h. J'aime ça y donner une petite swing. On dirait que c'est encore plus happy. Ah oui, ben oui. Et aussi, d'ici ce temps-là, je veux vous parler de magasinage. Est-ce que, honnêtement, vous achetez des fois du « Made in China » en ligne? Oui, sur certains sites. Il y a un sondage qui était fait sur le sujet, puis on est bien fans de ça, les Québécois, ça a l'air. Oui, ça a l'air. On a des nouvelles du film de Guy Lafleur aussi, je vais vous en parler. J'ai une belle surprise musicale à vous proposer aussi, directement sortie du film Grease. Alors, vous voulez pas manquer ça. Également, le hit qui pop toujours autour du top de l'heure de 14 pour nous remettre un peu de pep dans notre après-midi. Mais je peux vous dire qu'on va tenir le rythme pas mal tout le long, là, avec Keith Urban et Pink à venir, mais pas tout de suite. Voici Alex Warren et Fever Dream à Viva.

Bleu Jeans Bleu et Scotch and Poche dans Viva l'après-midi. Bleu Jeans Bleu qu'on adore, hein, évidemment. Un groupe qui se prend pas au sérieux, c'est ludique. Les rythmes sont toujours très entraînants et ils sont toujours présents, ces rythmes-là, dans une toute nouvelle chanson qu'ils nous proposent aujourd'hui qui s'appelle « Faut que tu dises wow ». Alors, c'est une chanson hyper vitaminée que Bleu Jeans Bleu a fait et a enregistrée avec l'Orchestre symphonique de Montréal, rien de moins. Et c'est la 11e chanson à l'école et ça va donner le coup d'envoi des 30e journées de la culture. Alors, c'est un beau projet pour les élèves que Bleu Jeans Bleu a fait. Alors, si vous êtes titulaire et spécialiste du primaire et du secondaire, vous êtes invité à inscrire votre école dès maintenant pour participer en grand nombre à cet événement-là pour la chanson à l'école qui se fait dans le cadre des Journées de la culture. Alors, dépêchez-vous d'en profiter. Puis c'est comme pour lancer le début de l'année prochaine. Donc, on a le temps. Là, on se prépare. C'est le vendredi 25 septembre que l'événement sera là. Alors, un des événements les plus rassembleurs de la rentrée. Et en attendant, eh bien, vous pouvez découvrir cette chanson-là de Bleu Jeans Bleu. Faut que tu dises « Wow! » Bravo pour votre implication pour la jeunesse. Voici George Michael à Viva.

Notre prochaine invitée a gagné pas moins de 4 prix au dernier American Country Music Awards le week-end dernier pour entre autres artiste féminine de l'année et chanson de l'année pour son hit Chasing Texas que je vous offre maintenant. Voici la talentueuse Ella Langley à Viva.

0: ma mère va être contente d'apprendre ça. Hein? Ça a joué chez nous quand j'étais plus jeune. Moi, ma mère, c'est une fan de musique. Puis Billy Joel, là, c'est un de ses artistes préférés. Oui, oui, oui, clairement, avec Bruce Springsteen, là, ça, c'était à fond. Donc là, on apprend qu'il y a un film sur Billy Joel qui sera publié, un film biographique. Et c'est John Ottman qui est le principal monteur du film Michael, qui va être aux commandes en plus. Donc là, si on se fie au succès que connaît Michael, on peut se dire qu'on est bien parti. Alors, Billy and Me, semble que ça va raconter les années de formation de Billy Joel à partir du milieu des années 1960, selon le magazine Variety. Et avant qu'il ne devienne une grande vedette là, avec son fameux disque Piano Man, qu'il a publié en 1960. Et là, ça a été un succès international. Alors, semble que là, le film en est encore à l'étape du casting. Mais on va surveiller ça. Puis, maman, je t'appelle tantôt pour qu'on s'en parle. Olivia Dean à venir dans un instant. 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

On a une belle surprise musicale à vous proposer dans les prochaines secondes à Viva. Alors, c'est directement sorti d'un film culte. Oui, John Travolta en fait partie. Juste avant de vous présenter la pièce, je veux vous dire que John Travolta a été récompensé au Festival de Cannes vendredi. Il a reçu la Palme d'Or d'honneur. On lui a remis juste avant la projection hors compétition du film Vol de nuit pour Los Angeles, son tout premier film en tant que réalisateur. Alors, on lui a remis la Palme d'Or pour l'ensemble de son œuvre. Et je lisais sur le site de Radio-Canada qu'il a dit « Les films que j'ai préférés dans ma vie ont toujours été les lauréats de la Palme d'Or. J'arrive pas à y croire. » Il dit « C'est au delà d'un Oscar. » Alors, Vol de nuit pour Los Angeles, c'est un film quand même, d'après moi, qui sera très touchant parce que c'est adapté du livre du même nom que John Travolta a écrit en 1997 pour son fils aîné Jet, qui souffrait de crise d'épilepsie depuis l'enfance et qui est décédé en 2009. Et le film raconte l'histoire d'un petit garçon de 8 ans qui prend l'avion pour la première fois pour suivre sa mère, actrice en route vers Hollywood. Et là, il y a un paquet de voyageurs qu'il va rencontrer, hôtesse de l'air également. De belles rencontres pour ce jeune garçon-là. Et d'ailleurs, il y a la fille de John Travolta aussi qui a un rôle dans le film. Alors, c'est à surveiller. Semble que ça va directement sortir sur Apple TV dès le 29 mai prochain. Le voici, John Travolta avec Olivia Newton-John sur Summer Nights à Viva.

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0: Je vous présente dans un instant pas un, mais deux hits qui pop. Ah oui, clairement, avec Timbaland qui sera là en musique avec The Way I Are, ça sonne, on s'en va directement sur le dance floor. Mais Taylor Dane sera là aussi pour nous servir un de ses meilleurs classiques, Tell It To My Heart. C'est à venir dans un petit instant. La meilleure cour musicale, c'est à Viva que vous la retrouvez, parce qu'ici, c'est Viva la musique. Bon milieu de semaine chez nous.
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17: Bon mercredi, ici Louis-Philippe Arnoirel. Pour la deuxième année consécutive, Brigitte Boisjoli est à la direction du spectacle de la fête nationale organisé au Parc Woodiat de Drummondville le mardi 23 juin. Une performance hommage à la culture québécoise est réalisée avec la participation de Jonas Tumulty, Luc de la Rochelière et Brine Leboeuf. L'organisatrice doit aussi prendre le micro pour un mélange de reprises de chanteuses québécoises inspirantes. La première partie est assurée par le groupe Langue de Bois, 5 jeunes de Drummondville inscrits au cégep au programme de musique. Et du côté de Saint-Eugène, la municipalité a débuté l'installation de pancartes affichant les numéros civiques sur les terrains des propriétaires. Cette initiative vise à améliorer l'identification des adresses résidentielles et de faciliter le travail des premiers répondants, les ambulanciers, les policiers et tout autre service essentiel. Les intervenants pourraient ainsi localiser les résidences plus rapidement lors de situations d'urgence. C'est ce qui complète vos actualités Arsenal Média. 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

Roxane Bruno avec Michael Bublé dans Viva l'après-midi. Et vous savez, notre Roxane nationale est du côté de l'Europe cette semaine en spectacle pour ses Brunos français. Et elle, que ce soit des fans québécois ou français, c'est la même chose. Sauf que de temps en temps, elle va inclure des mecs dans ses phrases pour que les Français la comprennent. C'est ce que je peux lire dans un papier fort intéressant de la presse qui a été publié sur Roxane Bruno cette semaine parce qu'elle était à Paris en spectacle à la Cigale lundi. Hier, c'était du côté de Bruxelles et elle est en route vers la Suisse pour vendredi. Et franchement, elle est très populaire là-bas, oui, avec sa pièce « Si tout s'arrête demain », mais aussi grâce à ses vidéos qu'elle fait quotidiennement sur TikTok, l'humour qu'elle a, son authenticité a vraiment charmé le public français qui la suit vraiment. Elle est très populaire et d'ailleurs, on lui démontre. Hein? Alors, bouquet de fleurs, des toutous, chandail tricoté à l'effigie de Roxane Bruno. Un homme a même exhibé un tatouage en son honneur. Puis il y a une femme qui a crié un moment donné qu'elle a gravé des paroles de chansons de Roxane sur ses alliances de mariage. Alors, on lui souhaite évidemment un bon spectacle du côté de la Suisse pour ce vendredi. Puis elle sera de retour en sol québécois le 11 juin prochain. Voici Natasha Bedingfield à Viva.

0: Notre rappeur québécois Rhymes avec son succès Goodbye dans Viva l'après-midi, il vient tout juste de nous dévoiler une nouvelle chanson le 15 mai dernier sortie, ma chanson préférée. Alors, c'est une collaboration avec la talentueuse Emmanuelle Kerry. Alors, cette pièce-là va se retrouver d'ailleurs sur son prochain album, Guide pour apprendre à voler, qui sera disponible à la fin de l'année. Alors, nouveauté de Rhymes dans l'air, ma chanson préférée, n'hésitez surtout pas. À venir dans un instant, une de mes chansons préférées, Where is my husband, avec Ray à Viva.
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C'est Diane Simard qui est en place avec vous autres jusqu'à l'arrivée de Viva la Casa avec Sarah Dufour qui s'en vient en musique dans un moment. Et je peux vous dire qu'elle est très occupée cette semaine, on s'en reparle. Pour tout de suite, voici Céline Dion et Dansons à Viva.

Sarah Dufour, et on va-tu prendre une marche dans Viva l'après-midi? Sarah Dufour qui est de retour de son voyage en Chine et dans ses bottes à cap à part de ça, avec son casque aussi, parce que c'est la semaine nationale des travaux publics, et pour une 5e année consécutive, elle est porte-parole, alors elle participe à la promotion et à la valorisation des travaux publics. Alors, elle se promène un peu partout au Québec depuis dimanche, donc elle se promène dans la province à la rencontre des travailleurs, des travailleuses également, qui sont essentiels. Alors, salutations à tous ceux et celles qui œuvrent aux travaux publics. Vous êtes vraiment importants. Merci beaucoup. Alors, peut-être que vous allez croiser Sarah Dufour près de chez vous. Restez à l'affût. Les autres s'installe maintenant à Viva.

0: 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Puis nouvelle vague de sortie également vendredi 22 mai à 10h parce qu'il y a tellement d'engouement. Salutations au voyage Simon Pelletier. Alors, ça vous tente de voyager, let's go! On a également un cours de barbecue 101 de disponible. Ça, c'est à partir de vendredi. Non, restez à l'affût. 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Vous savez, toujours un minimum de 50%. Charlotte Cardin s'invite dans un moment à Viva.
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13: Bon mercredi, ici Louis-Philippe Arnoirel. Pour la deuxième année consécutive, Brigitte Boisjoli est à la direction du spectacle de la fête nationale organisée au Parc Woodiat de Drummondville le mardi 23 juin. Une performance hommage à la culture québécoise est réalisée avec la participation de Jonas Tumulty, Luc de la Rochelière et Bryn Leboeuf. L'organisatrice doit aussi prendre le micro pour un mélange de reprises de chanteuses québécoises inspirantes. La première partie est assurée par le groupe Langue de Bois, 5 jeunes de Drummondville inscrits au Cégep au programme de musique. Et du côté de Saint-Eugène, la municipalité a débuté l'installation de pancartes affichant les numéros civiques sur les terrains des propriétaires. Cette initiative vise à améliorer l'identification des adresses résidentielles et de faciliter le travail des premiers répondants, les ambulanciers, les policiers et tout autre service essentiel. Les intervenants pourraient ainsi localiser les résidences plus rapidement lors de situations d'urgence. C'est ce qui complète vos actualités Arsenal Média. 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

Achetez-vous à l'occasion des vêtements ou encore des accessoires made in China. Hein, est-ce que à l'occasion, comme ça, vous commandez sur des plateformes comme Shein ou Temu? Non, dites-moi la vérité. Parce que là, il y a un sondage qui est publié aujourd'hui par le Conseil québécois du commerce de détail. Et ce qu'on apprend, c'est que Temu et Shein, qui sont des géants chinois de la mode, sont de plus en plus populaires chez nous avec leurs prix extrêmement bas. En fait, ce qui ressort, c'est que les Québécois sont de plus en plus accros à ces fameuses plateformes. Alors, on est 30% à avoir acheté sur Temu au cours des 6 derniers mois et 19% sur Shein. Ça fait pas mal. Et c'est quoi les avantages? Pourquoi on le fait? Eh bien, si je commence par... La cinquième place pour les produits exclusifs, rapidité de livraison, facilité d'achat, nombreux produits disponibles et en tête de liste, on retrouve les bons prix. 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Ça facilite votre magasinage. On encourage les gens de chez nous en plus et on en profite pleinement. Et sur la rue principale.com également, voici les Backstreet Boys à Viva.

0: Avec nos Canadiens qui s'en vont en demi-finale contre la Caroline, ça part demain en route vers la Coupe Stanley. Je peux vous dire que le Québec est hockey sur un moyen temps. Et ça donne bien parce qu'on a des nouvelles du film sur la vie de Guy Lafleur qui progresse très bien. Le journal s'est entretenu avec le producteur Christian Larouche, puis c'est Luc Picard, l'acteur, qui travaille aussi sur cette nouvelle version du scénario. Alors, on a bien hâte de voir ça. En fait, tout ça, ce sera soumis aux institutions, le Téléfilm Canada et Sodec, là, en décembre prochain. Et l'affaire, c'est que ce sera pas un film sur le démon blond qu'on va faire, mais plutôt deux, parce qu'il y a tellement de matière et on veut pas que ça vire anecdotique, cette histoire-là. Alors, le premier film va se concentrer sur la jeunesse de Guy Lafleur et son épopée glorieuse avec les Canadiens de Montréal dans les années 70. Et la deuxième partie va s'intéresser à ce qui est arrivé après son départ du Canadien, donc ses fresques, son retour au jeu à New York, la fin de sa carrière avec les Nordiques de Québec. Mais il mentionne que les défis, déjà, c'est de trouver qui va incarner Guy Lafleur, parce que, ouais, c'est des grosses chaussures à chausser. Et aussi négocier avec la LNH d'obtenir les droits d'utilisation du logo et des chandails du Canadien. Chabouzé, Jelly Roll à venir dans un instant. 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

maintenant avec beaucoup plus d'ouverture, plus de maturité dans la voix aussi. En fait, c'est ce qu'il allait chercher dans les cours de chant de Lara Fabian pour l'émission L'Effet Lara, qui s'est terminée dimanche avec le prof de chant personnel de Lara. Puis honnêtement, là, après 6 semaines, nous, à l'écran, on a vu une différence là à la fin de son parcours, franchement. Quand il a interprété « Il s'aime » de Daniel Lavoie en duo avec Lara, c'était magnifique. Je veux cet enregistrement-là quelque part. Et le public en redemande de cette émission-là, hein, des cours de chant avec des artistes qu'on aime qui s'en vont chez Lara en Sicile avec un point de vue magnifique. Jean-Philippe Dion, qui était à la production, ne ferme pas la porte. Ils sont agréablement surpris de l'engouement du public. Alors, on sait pas, c'est lancé, c'est dans l'air. Mais vous savez que c'était assez difficile hein, quand même, parce que le tournage, là, à l'envers du décor, les caméramans devaient souvent nettoyer leurs caméras parce que le volcan Etna est à proximité, puis il y avait toujours un peu de cendre dans l'air. C'était pas toujours évident, fallait nettoyer les endroits où est-ce qu'on voulait faire le tournage, mais ça s'est super bien passé. Cindy Lauper s'invite, voici True Colors à Viva.

0: Trop tard de Fouki dans Viva l'après-midi. Oui, il s'en vient tard pour nous. On va remettre ça à demain déjà pour l'avant-dernière journée de la semaine. Diane Simard a très hâte de vous y retrouver. Mais ce n'est que le début pour Viva la Casa dans un instant avec Julie Dupage et Patrick Langlois qui vous attendent dans un petit moment avec leur bonne humeur contagieuse. Alors ça s'en vient à Viva. On se laisse avec Alyosha Schneider. Ciao, à demain.
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15: Bonjour, ici Claude Marquis. Voici vos actualités. Pour la deuxième année consécutive, Brigitte Boisjoli est à la direction du spectacle de la Fête nationale qui sera organisé au parc Woodyatt de Drummondville le 23 juin prochain. L'organisatrice doit aussi prendre le micro pour un mélange de reprises de chanteuses québécoises. Brigitte Boisjoli explique qu'elle souhaitait une programmation plus rock dès la fin de la dernière édition.
16: Dès la dernière seconde du dernier spectacle l'an passé, le 23 juin au soir, je me suis dit j'aimerais ça que ce soit plus rock l'an prochain. Donc, tu sais, vers qui me tourner, c'est qui les rockeurs du Québec que j'aime aussi. Il faut que ce soit mes amis parce qu'on travaille très rapidement pour faire cette Saint-Jean-là.
15: La première partie sera quant à elle assurée par le groupe Langue de Bois, 5 jeunes de Drummondville qui sont inscrits au cégep au programme de musique. La ville de Drummondville a adopté sa première politique d'accès aux documents hier. Cette initiative vise à encadrer l'accès à l'information municipale dans les limites prévues par la loi, tout en respectant la protection des renseignements personnels. Certains documents non officiels, tels que les notes personnelles, demeureront toutefois exclus du droit d'accès, comme l'explique le maire de Drummondville, Jean-François Houle.
17: Il y avait avant l'idée que dans le doute, on produit pas. Là, dans le doute, on produit. Quand une décision va être finale, rendue de façon finale, en principe, les rapports qui ont servi aux décideurs vont être produits.
15: Et les travaux sont officiellement commencés pour la modernisation du centre Marcel Dionne. L'équipe sur place a procédé à l'installation de clôtures extérieures pour la préparation du chantier. Le stationnement entre l'entrée donnant sur la rue Cockburn et la porte numéro 10 à l'arrière du bâtiment est maintenant inaccessible. C'est ce qui complète vos informations. 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

0: Vive la Casa, votre retour à la maison avec Pat et Julie. Jusqu'à 18h, on vous accompagne dans la bonne humeur avec de la bonne musique. Déjà mercredi, Julie, ça fait du bien.
1: C'est une courte semaine.
0: Ça a passé vite.
1: Ça a commencé hier.
0: Moi, j'aime pas l'expression que je ne dirai pas.
1: Quoi?
0: Pour parler du mercredi.
1: C'est quoi?
0: Je dirai pas.
1: Attends, c'est même
0: que
1: pas.
0: Tout le monde dit pour le mercredi. Ah, c'est mercredi.
1: Non, mais c'est pas jeudi, jeudredi ou un truc comme ça.
0: Nombril.
1: Ah, le nombril de la semaine?
0: Ah oui. Oh.
1: T'aimes pas ça?
0: Quelle mauvaise expression. Mais déjà mercredi, ça me fait plaisir.
1: Hey, déjà le nombril de la semaine.
0: Bah, il y a quelqu'un qui l'a dit puis c'était pas moi. C'est parfait comme ça.
1: Comment ça va?
0: Ça va vraiment bien. Grosse journée. Écoute, comment c'est tôt. Il fait beau, il fait chaud. On dirait qu'on se plaint pas. Hein?
1: Non, c'est fou même hier là de rester dehors plus tard que prévu, d'aller faire marcher le chien plus longtemps que prévu. Tout ça, là, hein, ça donne des ailes.
0: Mon mot du jour, ceci dit, j'ai besoin de toi parce que j'ai un dilemme. Ça va être mon mot. Dilemme. Il y a peut-être un an et demi, j'ai le goût de dire, j'avais vu passer aux nouvelles qu'on avait besoin de sang. Et moi, je suis donneur universel. Et j'avais vu que c'était super urgent. Et on a vraiment, vraiment besoin. Tu sais, les stocks sont vraiment à sec. Et donc, j'avais fait, OK. Bon, je pense, et j'avais jamais donné du sang de ma vie, je pense. Je me suis dit, bon, OK, je pense que je vais faire acte de bonne foi. Je vais aller donner du sang. Et je suis allé donner du sang. Et tu sais, effectivement, c'est pas super compliqué, mais c'est pas non plus quelque chose que tu fais en deux meetings. Là, tu sais, ça prend quand même un certain moment. Puis ensuite de ça, reposez-vous, puis prenez 30 minutes, et puis prenez un petit biscuit sucré. Et donc, je l'ai fait. Très heureux de l'avoir fait. Mais là, c'est comme si je suis dans un engrenage de donneur de sang. On m'appelle comme 4 fois par semaine pour que j'aille donner du sang.
1: Ah oui? Avec insistance, OK.
0: Et là, je me dis...
1: Mais c'est parce qu'ils en ont besoin, Pat.
0: Oui, je le sais. Mais qu'est-ce que je fais, là?
1: Ben, tu peux... Si t'as fait ça il y a un an et demi, tu peux y aller une autre fois, là. C'est pas comme si tu y allais toutes les semaines non plus.
0: OK, on y va ensemble?
1: Ben oui, pourquoi pas? Parce que non, mais tu me fais réfléchir.
0: Ouais.
1: Sérieux, tu me fais réfléchir. Je me dis, j'en ai fait beaucoup là, de bénévolat, puis j'en fais encore beaucoup, mais je n'ai jamais fait ça. Puis il y a une première à tout, fait que oui.
0: Bon, ben, si on y va en gang,
1: okay.
0: Textez 1-866-56-RADIO. Si vous êtes game, s'il y a 10 personnes qui textent, oui, parfait, je vais. Je vais y aller. Et donc, non seulement est-ce que je vais être allé donner du sang, mais je vais en plus avoir amplifié ma bonne action fois au moins 10.
1: Non, mais je suis sérieuse.
0: Tu t'embarques?
1: J'embarque.
0: Parfait, il en manque 9. 1-866-56-RADIO, textez-nous. Ton mot du jour à toi?
1: Ben, ça va être retrouvailles, puis j'ai bien hâte de vous en parler dans le calepin de Julie. Dans moins de 30 minutes, je vous raconte ces retrouvailles formidables. Hey, écoute, j'ai le sourire jusqu'aux oreilles tellement je suis heureuse.
0: Ça faisait combien d'années depuis ces retrouvailles?
1: Plus de 20 ans.
0: Wow! OK, bon, parfait. Ben Julie, je suis content que t'aies de bonne humeur parce que je vais un peu rire de toi au retour. J'espère que ça te dérange pas. Là, je parle aux auditeurs. Toi, t'es correct. Tu peux vasquer à tes occupations.
1: Vasquer?
0: Ouais. Guys, c'est vraiment drôle. Je viens d'arriver à la station. J'arrive en stationnement et j'ai attrapé Julie dans sa voiture en train de faire quelque chose qu'on fait pas dans son auto.
1: Ben là, voyons donc, tu vas partir des rumeurs.
0: J'ai ri d'elle. Elle dit non, c'est tout à fait normal. À vous de nous dire, parce qu'on vous dit quoi tout de suite après Morgan Wallen et Tate McRae à Viva.

0: Je suis arrivé à la station aujourd'hui et Julie et moi, on...
1: J'ai comme l'impression que tu vas partir des rumeurs.
0: Ben oui, parce que j'ai attrapé Julie en train de faire quelque chose que d'habitude on fait pas dans son auto.
1: Je me décrottais pas le nez, non.
0: Okay, c'est ça que tu imaginais que les gens allaient penser que tu faisais?
1: Non, pire que ça.
0: Ouais, c'est ce que je pense aussi. Non, c'est vraiment pas si pire que ça, mais j'ai quand même ri d'elle parce que je suis arrivé et elle avait... des documents sortis, son téléphone, un ordinateur, c'était littéralement un bureau dans son auto.
1: Ouais.
0: Et là, j'ai comme cogné, puis je suis comme, qu'est-ce que tu fais? Elle était étalée, là. C'est comme si elle s'installait pour une journée de travail, mais dans sa voiture.
1: Mais blague à part, là.
0: Ouais.
1: Tu sais que ma voiture, c'est l'extension de mon bureau aussi, là.
0: Ben, c'est ce que tu semblais me raconter. Ouais. Et toi, tu tentes de normaliser ça. Toi, bureau, auto, c'est normal?
1: Ben, je sais que je suis pas la seule. Je suis sûre qu'il y a des gens qui nous écoutent, puis pour eux, c'est un peu la même chose. Ça veut pas dire que c'est l'unique bureau, mais c'est vrai que je fais beaucoup de choses dans ma voiture parce que souvent mes journées elles partent tôt, très tôt. Mm-hmm. J'ai même pas le temps de revenir chez moi que je me rends à la station ici à la radio à Viva. Des fois je continue sur une soirée. Fait que finalement j'apporte beaucoup de choses dans ma voiture et je suis très organisée dans ma voiture. J'ai tout un petit stock, style un peu beauté, entre guillemets, là, ouais. Brosser les dents, tout le kit, nanana.
0: Ok, t'as une salle de bain en plus dans ton bureau.
1: J'ai presque une salle de bain.
0: Ça, c'est à l'arrière, je l'ai pas vu.
1: C'est dans la boîte à gants.
0: Okay, parfait.
1: C'est tout petit, tout compact. Mais oui, j'ai beaucoup de choses parce que je trouve que j'ai peut-être un petit problème avec ça, mais j'aime les journées où je suis efficace. Mm-hmm. Sinon, si je suis pas efficace, on dirait que je dors moins bien, là. Remarquez, je dors moins bien. Anyway. Mais j'aime être productive. Et dans ma voiture, j'ai l'impression que j'y passe tellement de temps et parfois ça peut m'arriver d'avoir du temps à tuer, mettons 15 minutes avant un autre rendez-vous, ouais. Ou une heure carrément, tu sais, où j'ai pas le temps de revenir chez moi, donc je reste. Et donc j'ai développé cette habilité où je me connecte sur mon téléphone, je peux être sur le Wi-Fi, je peux faire mes recherches, je peux faire beaucoup de choses et justement m'avancer dans mon travail. Et ça, je trouve ça formidable. Mais je faisais ça même... parce que j'ai reconduit mes enfants, je les ai attendus comme beaucoup de parents dans la voiture. Fait que j'ai développé ça plutôt que de niaiser. Ou je parle au téléphone, ça. Mais c'est vrai.
0: Ton bureau, est-ce que tu le ranges à chaque journée, à chaque fin de journée de travail, ou est-ce que c'est tout le temps comme un...
1: Non, je le range.
0: Okay.
1: Je le range parce que sinon...
0: Parce que si tu le ranges, j'ai dû emprunter la voiture de ma blonde ce week-end, puis le nombre de trucs que moi j'ai rangé pour elle, je sais qu'on a déjà eu cette conversation-là, tu sais, les femmes, vous êtes un peu meilleures là, à laisser traîner dans votre auto. Donc, tant que ton bureau, il reste pas là à temps plein, là.
1: Ben non, il reste pas là parce que de toute façon, tu sais, je voudrais pas me faire voler des choses. On s'entend qu'on laisse pas de tablette puis pas ces choses-là. Mais ma voiture, oui, elle est plutôt rangée à ce niveau-là. Est-ce qu'il y a des comment dire ça, des papiers de collation? Oui, ça peut arriver quand même. Mais au niveau du bureau, elle est rangée.
0: Et j'ai pas le choix de donner un peu raison parce que je suis allé faire des recherches et on dit que depuis la pandémie, tu sais, veux pas, on se promène pas mal plus entre la maison, le bureau, et donc de plus en plus de travailleurs utilisent la voiture comme endroit tampon. Je suis même tombé sur un article qui disait, c'est un article en anglais, How to turn your car into the ultimate mobile office. Et donc c'est une tendance de plus en plus présente.
1: Ben tu vois, encouragée
0: justement, par la pandémie qui fait en sorte que on n'est plus nécessairement à la maison ou au bureau. Souvent, on essaie entre les deux.
1: Mais ça te permet d'être flexible. Parfois, tu sais, les déplacements peuvent être longs, tu peux être pris dans la circulation. Donc c'est sûr que si tu tu vas pas être sur ton ordinateur, mais par contre, tu peux prendre un appel qui est lié au bureau et te faire avancer.
0: Ben oui, mais
1: ça là,
0: oui, t'sais. Mais toi, tu sais, t'avais tes devoirs, là, tu sais,
1: mes devoirs.
0: T'avais des écrans, des devoirs, des papiers, tu sais, t'avais vraiment, t'étais pas prête à partir, à prendre la route, disons.
1: Non. C'est sûr. Mais tu vois, je suis arrivée plutôt à la station, puis plutôt que monter, comme j'étais déjà installée, je me suis dit, ben, regarde, je vais rester dans mon char, puis je vais continuer.
0: C'est toi qui a le dernier rire parce que ça a l'air que c'est pas si anormal que ça. Correct. Moi, Julie, j'ai pris une décision aujourd'hui. Je veux vous en parler après cette chanson. Une décision qui fait de moi potentiellement le cordonnier le plus mal chaussé, mais j'ai quand même accepté de le faire. Je vous dis quoi tout de suite après Shaggy. Voici Angel de Viva la Casa.

0: Est-ce que ça vous est déjà arrivé de prendre une décision et de quasi immédiatement la regretter? J'ai l'impression que c'est ça qui m'est arrivé aujourd'hui. Ouais, et je suis curieux de savoir si j'ai fait de la bonne chose ou non. Julie, tu sauras me le dire. T'es souvent la personne parfaite pour m'aiguiller. J'habite dans un endroit où il y a beaucoup de chats errants. Et là, je dis ça et je sais qu'il y a plein de gens qui nous écoutent, qui se reconnaissent. Parce que partout au Québec, c'est un enjeu. Sans nécessairement dire que c'est un problème, mais c'est un enjeu. Il y a des chats errants, veut pas. Et les chats se reproduisent. Et donc, souvent, un chat est élu de domicile quelque part et il reste là. Et donc, si vous avez un problème de chat errant dans votre quartier, mais vous savez que ça s'en va pas nécessairement en s'améliorant. Ça, c'est la prémisse. Pas de chat chez vous?
1: Non, moi, j'ai des lièvres.
0: OK, mais ça, c'est correct, ça, c'est cute.
1: Ben, c'est très cute, mais les chats aussi, c'est cute.
0: Oh, je te dis pas que les chats, c'est pas cute. C'est juste que il y en a beaucoup. Et là, il y a la meilleure solution, et la SPCA va vous le confirmer, et toutes les municipalités font ça, c'est ce qu'on appelle la capture, la stérilisation et la remise en liberté.
1: Oui, pour pas qu'ils se reproduisent.
0: Exactement. Tu sais, la SPCA peut attraper des chats, mais il y a malheureusement pas assez de familles qui veulent adopter des chats pour adopter tous les chats errants du Québec. Mais au moins, si on les stérilise, ben, on empêche qu'ils se multiplient trop. Et dans ma cour arrière, c'est comme un autoroute de chats. J'en ai ciblé 8 ou 9 différents. Et ils n'ont pas l'oreille coupée, ce qui veut dire qu'ils ne sont pas stérilisés. Et donc, j'ai dit, bon, ben, on a un problème de chat, puis ça s'en va pas nécessairement en s'améliorant.
1: Ah, je savais pas l'histoire de l'oreille coupée, ça.
0: Ouais, ça, c'est quand ils stérilisent, là, ils vont comme clipper l'oreille.
1: OK.
0: C'est comme ça que vous savez que le chat a été stérilisé et donc, ben, au moins, il peut pas nécessairement se reproduire. Et là, j'ai réalisé que, ben, pour faire partie de la solution, c'était de devenir ce qu'on appelle chef de colonie. Et donc, d'être quelqu'un qui a le droit d'attraper les chats, de les amener à la SPCA pour les faire stériliser.
1: Mais si tu avais un chien, comme moi, j'ai Monsieur Boogie.
0: Oui.
1: C'est peut-être pour ça, finalement, que j'ai pas de chat. Parce que dès qu'il voit un chat, il jappe.
0: J'ai déjà eu un chien. Et justement, c'est ça qu'il faisait. Il jappait.
1: Oui, donc les chats, ils viennent pas.
0: Ah non, moi, tu vois, les chats, ils le regardaient par la fenêtre, puis ils jappaient. Puis ils jappaient, puis les chats étaient comme, il y a une belle vitre qui nous sépare, mon chum. et là, vous vous demandez peut-être, bon, ben OK, c'est bien, toute cette histoire-là. Pourquoi est-ce que tu pourrais la regretter? C'est que moi, je veux pas dire que j'aime pas les chats. Mais je suis allergique aux chats.
1: Donc, ben, c'est une bonne raison de pas vouloir faire ça.
0: Depuis que je suis jeune, je m'éloigne des chats parce que si je vois près d'un chat, ben j'éternue puis je me gratte les yeux puis la gorge me pique et puis il y a rien de plaisant.
1: Mais es-tu encore allergique parce que des fois c'est des cycles, ça vient, ça va.
0: Oui,
1: hein?
0: Je suis encore vraiment allergique. C'est d'ailleurs pourquoi là je veux devenir chef de colonie parce que les chats vont sur mon mobilier à l'extérieur. Puis là je peux plus aller m'asseoir dehors parce que j'éternue. Et donc, je me suis dit, bon, ben, faut trouver une solution à ça. Donc là, moi, cordonnier mal chaussé, je suis allergique aux chats, mais j'ai accepté de m'en occuper.
1: Ben, t'en occuper, là, ça veut dire que quoi? Ils vous fournissent des cages, ouais. Et puis là, tu les prends.
0: Et même de la
1: nourriture. Puis tu les amènes à la SPCA pour qu'ils soient stérilisés.
0: Ouais, mais
1: okay,
0: souvent.
1: OK, mais concrètement, là. Ouais. Si un chat passe sur ta chaise et que tu ne peux pas t'asseoir après parce que t'es tellement allergique, parce qu'on s'entend que ça va être beaucoup allergique, ça.
0: Ouais, ouais.
1: Comment vas-tu faire pour prendre la cage, la mettre dans ta voiture, conduire jusqu'à la SPCA? Là, moi, ça, je trouve que ça sonne comme je vais le demander à ma blonde.
0: Non. Ben non, je suis capable d'apporter un chat dans une cage puis je vais prendre du Claritin.
1: OK.
0: C'est surtout, c'est quand je touche, être dans la présence d'un chat, c'est correct. Mais c'est plus justement m'asseoir sur du mobilier où il y a du poil ou tu sais le flatter puis ensuite de ça me toucher le visage.
1: Ben, en tout cas, dans ce cas-là, c'est vrai que c'est une bonne action.
0: Mais en même temps, quand tu fais une colonie chez toi, ben chez toi devient chez eux. Mais force est d'admettre que chez nous, c'est déjà chez eux, ça a l'air. Je suis tellement découragé. J'ai juste le goût de m'en aller. Et si comme moi, ben vous avez le goût de voyager, mais que vous n'avez peut-être pas le budget, eh bien on a la solution pour vous. On vous dit quoi tout de suite après Louis-Adrien Cassidy. On n'arrête pas ici dans Vivre à la Casa. On souhaite un bon retour à la maison. Oh!

0: Vous avez le goût de voyager cet été, mais peut-être que votre comptable ou votre portefeuille dit « Ouais, ben peut-être pas une bonne idée ». On a la solution pour vous voyager qui va pas coûter trop cher.
1: Transformer comme un soir de semaine bien ordinaire en quelque chose d'un peu plus extraordinaire, ben c'est ce que j'ai fait hier soir justement et j'étais full tendance parce que une des tendances virales sur les réseaux sociaux, c'est les faux étés européens. Okay. Donc, je vous explique, un souper style côte amalfitaine à Amqui, sur son balcon, un pique-nique dans un parc à Victo ou un apéritif grec sur une terrasse à Thetford Mines, par exemple, c'est possible. Et c'est ce que j'ai fait hier. Hier, il faisait tellement beau en fin de journée. J'avais comme le goût d'être dehors. Et je me suis dit, regarde, je sors mes napperons. J'avais des napperons un peu en plastique bleu. Je sors mes serviettes de table blanches. Et je nous ai fait une table un peu grecque, avec un menu un petit peu grec.
0: Okay, une petite salade feta.
1: Oui, super estivale et tout. Et je me suis amusée à dire, hey, il y avait mon fils qui était là, mon mari. J'ai dit, regardez, on va se faire un faux repas en Grèce. Et on y croit. Et en fait... Je m'amusais comme ça, mais en fait, c'est une vraie tendance qui existe. Et c'est l'idée de romantiser un petit peu sa vie. Parce que c'est sûr que, tu sais, aller en Europe, c'est très cher. Les billets sont très chers. On va être nombreux, puis les chiffres le montrent aussi, à rester au Québec cet été. Mais ça veut pas dire qu'on peut pas s'amuser un peu avec cette tendance et qui explose beaucoup depuis la pandémie. D'ailleurs, durant la pandémie, on avait fait notre balcon, justement. Et puis, plutôt que de partir... J'avais dit, puis je m'étais amusée à dire, eh ben le balcon c'est le Portugal, parce qu'on devait aller au Portugal, plus ben le balcon c'est le Portugal. Donc c'est s'amuser comme ça avec cette tendance. Et en fait les experts parlent de quelque chose de plus profond que ça. Ils parlent de micro escapades ou même de slow living, tu sais, tout ce qui est un peu slow, on ralentit, parce qu'on vit dans une époque anxiogène, parce que tout est cher, parce que tout est numérique, parce que tout est rapide. Là, tout d'un coup, tu mets stop, tu crois à ta petite patente, en fait, toute simple, qui coûte pas vraiment cher, parce que ça coûte ton repas, puis ton imagination, puis peut-être, tu sais, des couleurs rouges et blanches si tu veux être en Italie avec du vert, blanche et bleue si tu veux être en Grèce. Mais bref, c'est l'idée de décrocher, et c'est ça, de transformer quelque chose qui peut être bien ordinaire, comme hier, c'était un petit lundi soir bien ordinaire, en quelque chose d'un peu extraordinaire.
0: Pas pareil, mais ça fonctionne.
1: Mais ça fonctionne, puis ça fait sourire aussi. Ben,
0: vous savez qu'on parle souvent là, des effets négatifs des réseaux sociaux, mais il y a parfois un super bon côté des réseaux sociaux, et Julie l'a réalisé aujourd'hui. Comment? Ben, elle vous raconte l'histoire au retour, et Eric Clapton sera là avec Layla dans votre retour. À Viva!
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0: tous les côtés négatifs qu'on peut trouver aux médias sociaux, et Dieu sait qu'il y en a plusieurs. Parfois, ben, il y a un positif qui fait en sorte que peut-être ça vaut la peine. Ce positif, ben, Julie en a trouvé un aujourd'hui. Elle vous en parle dans son calepin.
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2: Il y a deux jours, j'étais sur Instagram, je browsais, là, comme on dit,
3: je scrollais,
2: oui, voilà. Et à certains moments, j'arrive sur une story d'un type que j'ai bien connu à une époque, un gars.
0: Tu l'as bien connu?
2: Ben, je l'ai bien connu, oui, mais ça a toujours été un ami, là. Okay. Pas avoir des rumeurs, là, toi. Écoute mon histoire, Pat. Fait que c'est ça, je vois ce Stéphane-là, je dis, mon Dieu, ça fait tellement longtemps. Tu sais, c'est bizarre comment est fait l'algorithme, hein. À un moment donné, tu vois pas cette personne et tout d'un coup, ça pop. Bref, c'est un gars avec lequel j'étais en classe de théâtre à Paris.
0: Okay.
2: Donc, j'avais 18-19 ans quand je l'ai connu. Et on est devenus très, très, très amis, mais vraiment juste amis. Et ce même gars-là, Stéphane, je l'ai revu des années plus tard parce que quand j'ai habité comme 3 ans à Los Angeles et il a habité dans les mêmes années que moi, lui, il avait abandonné l'idée d'être acteur, il était plutôt dans le milieu des arts, et à un moment donné, il y a eu une galerie d'art, mais bref, c'est pas ça l'important, c'est que ça faisait des années, ça devait faire au moins 20 ans que j'en avais pas vraiment de nouvelles. Okay. Tu sais, oui, on se suit sur les réseaux sociaux, mais comme je disais, je ne le voyais jamais. Et là,

0: moment qui a attiré mon attention, il y avait une jeune fille avec lui, tu sais, qui est sa fille. J'ai dit, ben voyons, je savais même pas que t'étais mariée, je savais même pas que t'avais une fille, je savais même pas, qu'est-ce que tu fais maintenant? Donc, tu sais, ça a été le rattrapage de ma vie, de sa vie. Et tu sais, quand tu cliques avec quelqu'un, on avait les mêmes fous rires, la même espèce de connivence, même si toutes ces années nous ont séparés, puis que vraiment ça fait, tu sais, je veux dire, on n'a plus de nouvelles. Des fois, la vie fait en sorte que tu te sépares, mais t'as quand même des bribes d'informations. Ouais, oui. Tu sais où est rendue la personne dans la vie. Non, moi
1: c'est
0: là,
1: comme carte blanche là.
0: Oui, exactement, carte blanche. Puis c'est comme surprise de redécouvrir ça. Avec, écoute, ça a été incroyable. Là, on s'est promis. Ben, déjà, j'ai dit, ça serait le fun que tu viennes au Québec. Mais tu sais, sa vie a diamétralement changé. Le lui, il m'appelait, on s'appelait, puis il était... maintenant, il vit à Lisbonne, au Portugal.
1: Okay, sur décidé, ton balcon.
0: Ben, pas sur mon balcon, non, effectivement. Elle est bonne. Pas sur mon balcon, mais tu sais, il vit là. Puis c'est drôle, il m'a fait réfléchir parce qu'il dit, on a décidé, ma femme et moi, de partir comme ça. Il dit, la vie est trop courte. Il dit, moi, je viens de perdre mes parents. Puis il dit, la vie est trop courte. Puis on avait envie d'une expérience. Puis ils ont une enfant qui a 11 ans, tu sais. Fait qu'ils ont décidé de partir à l'aventure puis de rester au moins un an là, puis de voir, tu sais, ils peuvent travailler à distance chacun avec leur boulot, là. Donc, ça rend la patente plus facile, évidemment. Effectivement. Mais, tu sais, c'est le bonheur de... Tu sais, on chiale sur les réseaux sociaux avec raison. On essaie de décrocher de plus en plus. Je suis la première à vouloir décrocher. Mais là, c'était le moment où je me dis, ah, mais il y a du bon aussi.
1: Tellement.
0: Et ça en faisait partie, ces espèces de retrouvailles qui vont continuer en plus.
1: Donc, lui, encore en couple?
0: Oui.
1: Toi aussi? Bon, mais le sujet est pour ni un ni l'autre, parce qu'au retour, je vous parle d'une nouvelle tendance rencontre, la tendance 6-7. Et non, ça n'a absolument rien à voir avec le fameux 6-7 de vos enfants
0: que là,
1: et vos
0: dire,
1: ados.
0: T'es en retard d'intendance.
1: Non, c'est une nouvelle tendance dans le monde des rencontres. Je vous dis, c'est quoi le 6-7 à Diva?

0: Vous êtes célibataire, vous cherchez encore l'âme sœur, eh bien, une nouvelle tendance dans le monde du célibat, ça s'appelle le 6-7 dating, Julie.
1: Mais ça n'a rien à voir avec le 6-7 que tous les enfants faisaient.
0: Non, c'est pas cette tendance jeune. Et là, après ma barre, ça va avoir l'air niaiseux, mais il y a peut-être une certaine logique. La tendance 6-7, bien, c'est de viser quelqu'un qui est un 6 ou un 7, et pas quelqu'un qui est un 10. Donc, pas viser nécessairement, tu sais, le plus beau gars qui, avec sa belle beauté, ben va sûrement avoir un ego démesuré et des attentes démesurées. Et donc, ce qu'on dit, c'est que, tu sais, quelqu'un qui est facile à regarder, qui va être un 6 ou un 7, donc tu sais, qui est pas laid, mais qui a un ego léger, qui est ambitieux mais pas obsessionnel, sécure mais accessible, et que les gens, ces gens-là, eh bien, ça ferait des bonnes personnes avec qui être en couple, tandis que les 10 conventionnels, tu sais, les gars qui savent qu'ils sont ultra beaux, les filles qui savent qu'ils sont ultra belles, mais sont moins matures, sont plus auto-centrés et sont moins enclins à investir émotionnellement. Et donc, c'est peut-être bien le fun, là, essayer de viser genre la plus belle personne sur votre carrousel, mais ça marche jamais.
1: Mais c'est bien niaiseux, cette affaire-là.
0: Andrew, tu dirais que c'est un combien?
1: Mais non, mais je veux dire, le physique, c'est une chose, mais c'est, je veux dire, c'est tellement pas ça qui est si important.
0: Mais je
1: là.
0: Sais, mais ça paraît que ça fait longtemps que t'as pas été célibataire. Veux pas sur les sites de rencontres, tu sais, on juge un livre par sa couverture. Veux pas, tu dis, ben, OK, non, oui, non.
1: Oui, mais pas juste ça. Je veux dire, non, c'est vrai que je passe sur un site de rencontre. Effectivement, mais je me dis, il y a des critères de ce que la personne aime, des choses comme ça, là. C'est, je sais pas, je trouve ça niaiseux.
0: Ben, regardez, s'il y a des célibataires qui trouvent qu'il y a peut-être quelque chose là-dedans, c'est une tendance. Essayez d'avoir le plus beau, la plus belle, des fois. Ça vient avec tout un bagage. Donc, visez juste un petit peu en dessous et puis ça fait des coupes pas mal plus solides. Andrew, c'est un combien?
1: Sans commentaire.
0: Pourquoi? Parce que tu veux pas te vanter que c'est un 10. Ou tu veux pas dire le chiffre qui va le faire réagir.
1: Dans mon cœur, c'est un 10.
0: Ben oui, parfait. Dans ton cœur seulement.
1: Tu m'as répondu, là?
0: Le showbiz au retour, un nouveau documentaire sur Kylie Minogue a fait une révélation assez surprenante. On vous la partage. Il va y avoir un film sur un des plus grands athlètes québécois. On vous dit qui au retour et Dua Lipa sera là avec Dance the Night. À Viva!
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0: les après-midi sur les ondes de Viva et qui, vers 17h, nous propose toujours une énigme?
1: C'est moi, ouais, c'est Julie.
0: La bonne réponse, mais c'est pas ça l'énigme du jour. C'est toi qui vas
1: mais
0: la
1: non,
0: dire.
1: Ça serait bien trop facile.
0: Ben oui, voilà.
1: OK, aujourd'hui l'énigme, écoute bien Pat. Je peux être d'or, des apostrophes OR, là, en or,
0: oui.
1: D'or, de sel ou de crayon. Qui suis-je?
0: OK, je peux être...
1: Je recommence.
0: Je peux être faite en or.
1: Je peux être d'or, de sel ou de crayon. Qui suis-je?
0: Parfait. Une seule bonne réponse?
1: Oui.
0: On la recherche au 1-866-56-RADIO. 1-866-56-72346. Cette fameuse bonne réponse, on vous la dévoile au retour. Roxette va être là. Bruno Mars avec I Just Might. Pour tout de suite, 16h58. On s'en va s'informer pour savoir ce qui se passe chez nous. À Viva!
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12: Bonjour, ici Claude Marquis, voici vos actualités. Pour la deuxième année consécutive, Brigitte Boisjoli est à la direction du spectacle de la Fête nationale qui sera organisé au parc Woodyatt de Drummondville le 23 juin prochain. L'organisatrice doit aussi prendre le micro pour un mélange de reprises de chanteurs.

0: chanteuse québécoise. Brigitte Boisjoli explique qu'elle souhaitait une programmation plus rock dès la fin de la dernière édition.
1: Dès la dernière seconde du dernier spectacle l'an passé, le 23 juin au soir, je me suis dit, j'aimerais ça que ce soit plus rock l'an prochain. Donc, tu sais, vers qui me tourner, c'est qui les rockeurs du Québec que j'aime aussi. Il faut que ce soit mes amis parce qu'on travaille très rapidement pour faire cette Saint-Jean-là.
0: La première partie sera quant à elle assurée par le groupe Langue de Bois, 5 jeunes de Drummondville qui sont inscrits au Cégep au programme de musique. La ville de Drummondville a adopté sa première politique d'accès aux documents hier. Cette initiative vise à encadrer l'accès à l'information municipale dans les limites prévues par la loi, tout en respectant la protection des renseignements personnels. Certains documents non officiels, tels que les notes personnelles, demeureront toutefois exclus du droit d'accès, comme l'explique le maire de Drummondville, Jean-François Houle.
2: Il y avait avant l'idée que dans le doute, on produit pas. Là, dans le doute, on produit. Quand une décision va être finale, rendue de façon finale, en principe, les rapports qui ont servi aux décideurs vont être produits.
0: Et les travaux sont officiellement commencés pour la modernisation du centre Marcel Dionne. L'équipe sur place a procédé à l'installation de clôtures extérieures pour la préparation du chantier. Le stationnement entre l'entrée donnant sur la rue Cockburn et la porte numéro 10 à l'arrière du bâtiment est maintenant inaccessible. C'est ce qui complète vos informations. 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
3: 17h04, c'est Patrick Langlois et Julie Dupage qui vous accompagne pour encore une heure dans votre retour à la maison avec, comme notre tradition, l'énigme du jour. Et ben comme d'habitude, je me gratte la tête.
4: Ah oui?
3: Ben, un petit peu.
4: OK, je la redis. Je peux être d'or, de l'or,
3: oui.
4: De sel ou de crayon. Qui suis-je?
3: J'ai l'impression que la façon que tu l'as lu, cette énigme-là...
4: Je l'ai mal lu, tu dis?
3: Non, mais tu sais... Est-ce que tu aurais pu dire « je peux être faite en or, en sel ou en mine »
4: Non, tu dis.
3: Non, mais tu sais,
4: genre... Je te dis la réponse.
3: Comment?
4: Tu dis la réponse.
3: C'est quoi la réponse? Attends, répète ton énigme.
4: Non, c'est ça. Je peux être d'or, de sel ou de crayon.
3: Ou de crayon.
4: Mm-hmm.
3: Ben moi, j'aurais dit une œuvre d'or, mais c'était quoi? C'était... Qu'est-ce que j'ai dit?
4: T'as dit une mine, mais c'est ça, c'est une mine. C'est ça la réponse. Ben oui, une mine d'or, une mine de sel ou une mine de crayon.
3: Et c'est pour ça, parce que tu sais la façon que tu le disais, je peux être d'or. Tu sais, c'est comme une façon weird de le dire, mais c'est que tu pouvais pas dire.
4: Des fois les énigmes, c'est un petit peu c'est comme. Ça. Mais par donc, extension.
3: Donc tu pouvais pas dire je peux être en or parce que c'est pas une mine en or.
4: Non, c'est ça.
3: J'ai compris.
4: Sur la compris. Hey, sur
3: la, mais moi, j'ai compris maintenant que tu as donné la réponse.
4: Il y avait Caroline qui avait la bonne réponse. Sur j'ai la, vu. Ben, ouais, écoute, sur la messagerie.
3: À peu près la seule. Des fois, le téléphone sonne. C'était une tough aujourd'hui.
4: Un petit peu.
3: C'est correct. On va le prendre. On va se coucher moins niaiseux. Faites-la avec vos amis et votre famille ce soir.
4: Une petite tough pour mercredi.
3: Ça va être vous,
4: avec ton expression favorite, c'est quoi, mercredi?
3: Non, moi, je le dis pas.
4: J'ai nombré la semaine.
3: Ah, dégueulasse, dégueulasse. Il y a le Globe and Mail qui est arrivé avec sa liste des villes où il fait le plus bon de vivre. Curieux de savoir quels sont vos critères quand vient le temps d'élire domicile. Qu'est-ce qui fait en sorte que pour vous, ben, un endroit, il fait bon ou pas bon de vivre? Textez-nous 1-866-56-RADIO. On vous dévoile quelle ville se retrouve au sommet de cette liste-là. Puis on va faire notre petit palmarès. Pourquoi est-ce que nous, on trouve qu'il fait bon de vivre ou non dans un certain endroit? Tout ça après Roxette, It Must Have Been Love. Et on repart ça avec une toune qui va vous faire taper du pied. Bruno Mars, à Viva!

0: On a tous à prendre cette décision-là à un moment donné. Hein. Il faut qu'on déménage. Où est-ce qu'on va habiter? Quelle ville est-ce qu'on va choisir comme domicile? Quels sont les critères qui, pour vous, sont les plus importants quand vient le temps de choisir l'endroit où vous allez vivre? Eh bien, il y a une liste qui vient de sortir avec les villes où il fait le plus bon de vivre.
1: Oui, les villes les plus agréables. Ouais. C'est un palmarès, un classement qui était pour le Canada, mais le magazine Protégez-vous l'a adapté au Québec.
0: On a enlevé les villes qui étaient loin de nous.
1: Ben oui, c'est ça, on a gardé le Québec. Et en première position, c'est la ville de Québec qui arrive.
0: Ah
1: oui? Ouais, en première position d'une des villes les plus agréables. Ben c'est vrai qu'on dit qu'il y a des grands événements, il y a un charme à l'européenne, la chaleur de ses citoyens. C'est ça, moi j'en parlais hier, tu sais, j'étais à Québec ce week-end. Bon, oui. Salut, bonjour, j'adore ça tout le temps aller à Québec. Puis c'est vrai qu'il doit faire bon vivre à Québec aussi. Oui. Je suis certaine de ça. Arrivaient Rosemère et Boucherville, deux autres villes québécoises. En deuxième et troisième position. Mais la question qu'on voulait se poser, oui. Patrick, parce qu'on s'est posé à micro fermé, c'est quoi les critères pour dire qu'on aurait le goût...
0: qui fait bon de vivre.
1: Oui, qui fait bon
0: là,
1: vivre dans cette ville-là, dans cette municipalité. Faut dire que c'est des municipalités de 10 000 habitants et plus. Donc, c'est pas des villages. Parfois, oui. C'est super agréable d'être dans un village.
0: Absolument.
1: Mais là, le critère, c'est vraiment 10 000 habitants et plus. Et il y a Vicky sur la messagerie texte qui nous a répondu, parce qu'on a posé la question avant la chanson, qui a dit, ben moi, c'est important pour moi, quand j'ai déménagé, d'avoir de très bonnes écoles parce que j'avais des jeunes enfants. Ça, c'est vrai que c'est un critère majeur dans
0: et
1: tes parents.
0: Ça l'a toujours été chez moi parce que ma blonde est enseignante.
1: Ah, ben oui.
0: Et donc, certains secteurs, c'est drôle, l'endroit où on habitait quand Benjamin est né, ma blonde disait, c'est cool, on peut rester ici, mais pas à long terme. Il y a aucune école pour Benjamin, donc tu sais, ça marchera pas. Et donc, c'est sûr que ça faisait partie des critères. Évidemment, ben plusieurs vont le dire, le coût des maisons, tu sais, il y a des endroits où simplement on peut pas se payer ça, donc faut s'éloigner des grands centres. Mais je pense aussi que quand on a une famille, il y a plein de critères qui soudainement deviennent pas mal plus importants qu'ils l'étaient avant.
1: Ben comme par exemple la sécurité, tu sais, de pouvoir avoir des enfants qui font du vélo, mettons, dans les rues, puis que ce soit relativement sécuritaire, ça c'est un critère. Ouais. Pour moi, c'était super important.
0: Marie-Josée, sur la messagerie texte, dit « Tant qu'à moi, une ville idéale, c'est des rues propres, des parcs bien entretenus, des activités pour les familles. Je veux sentir qu'il y a une vraie vie de quartier.
1: Mm-hmm. »
0: Pour plusieurs aussi, c'est... Tu sais, as-tu déjà entendu parler de ça? En anglais, c'est le « walkable score ». Tu sais que de chez toi, tu peux marcher à certains endroits.
1: Un peu comme à l'européenne. Là,
0: ouais, c'est sûr qu'en banlieue, c'est plus tough là, de dire qu'on a trouvé un endroit où tu peux marcher à l'épicerie, marcher à la pharmacie, marcher dans des commerces de proximité.
1: Moi, j'ai pas ça. Tu vois, je peux marcher dans certains endroits, mais pas partout nécessairement. Ou alors là, ça fait une longue marche quand même. Là,
0: ouais.
1: Parce que j'ai ce côté un peu banlieue là où j'habite, mais c'est sécuritaire. Une des choses qui revient, il y a Charles qui dit, moi, je voulais des parcs et des arbres matures. Ça, c'est vrai que ça peut être vraiment un critère très, très intéressant d'avoir des beaux parcs dans sa municipalité.
0: Absolument. Donc, moi c'est ça. Je voulais être près des grands centres, mais pas nécessairement dedans, parce que du trafic, c'est non.
1: Moi, mon critère, c'est qu'il fallait que ça soit calme.
0: Il fallait que ça soit calme?
1: Ouais.
0: Tu l'as eu?
1: Ben oui.
0: Il fait bon à vivre chez Julie Dupage?
1: En partie. Écoute, c'est pas la campagne non plus là où j'habite.
0: Et je sais pas si c'est si bon à vivre chez Julie Dupage quand ta famille... fait en sorte que tu fais une folle de toi. C'est arrivé à Julie hier. Et dans la liste des choses que j'aime de toi, il y en a plusieurs, mais j'aime que tu n'as pas peur de raconter à la radio ce que tu vas nous raconter tout de suite après JF Posé. Voici plus qu'il faut dans votre retour à la maison. Vive à la Casa!

0: Est-ce que ça vous est déjà arrivé de faire un fou, une folle de vous-même? Je sais pas si je le définis bien, Julie, mais t'étais un peu gênée hier soir, disons-le.
1: J'étais un peu gênée, mais en même temps, j'ai pas du tout le sens du ridicule. Je m'en fous, c'est pas grave. Justement, j'en ris, j'en ai même ri encore en te le racontant, cette histoire-là. Hier, en arrivant, puis je sais pas si ça vous est déjà arrivé d'être dans une situation, puis vous savez pas que vous avez l'air folle ou vous avez l'air ridicule ou, tu sais... Et ça m'est arrivé hier, en rentrant de la radio, j'avais besoin d'aller marcher avant le souper et tout ça, donc je prends mon chien, je fais une marche, une longue marche, et je rencontre, parce que on s'entend, il fait relativement beau, puis même très beau dans certains coins, puis un peu plus chaud, donc on dirait que les gens ont le goût de jaser, ont le goût de rester plus longtemps et tout, puis on revoit nos voisins, donc je voyais des gens dans le quartier, bonjour, comment ça va et tout, puis là je le dis, puis j'ai le goût de rire. Et à un moment donné, je croise un couple, je me mets à parler, puis il dit... je les connais quand même, tu sais, ils se seraient pas permis peut-être ce genre de choses, mais tu sais, j'ai dit ouais, je travaille beaucoup quand même, tu sais, gros hiver, puis là on a hâte, c'est que le beau temps s'installe pour vrai, et oui, puis ils m'écoutent, oui, t'as l'air fatigué quand même, tu sais.
0: Pourquoi?
1: Là je dis ben ouais, un petit peu, mais. Puis elle insiste, la fille, deux fois pour le dire. Oui, OK, mais c'est important de te reposer. Vas-tu prendre des vacances cet été? Oui, mais... Puis elle insiste un peu lourdement. Alors, je continue ma marche. Mais tu sais, je marche au moins trois quarts d'heure, puis je rencontre je sais pas combien de gens. Et là, je rentre à la maison et je vois que j'ai l'air d'un raton laveur. Parce que j'avais dû me frotter les yeux, qui avaient du mascara. Et j'avais l'air vraiment d'un raton laveur. Ben, j'en avais pas partout, mais j'étais, comme on dit en bon québécois, j'étais beurrée.
0: Ouais,
1: en
0: ouais.
1: Et j'avais du noir un peu en dessous des yeux. Donc oui, j'avais probablement l'air un petit peu plus fatiguée que normal. Et là, je rentre, puis là, je dis à mon chum, je dis à mon fils, « Hey, il n'y a pas quelqu'un qui pouvait me dire avant que je parte que j'avais l'air d'un raton laveur? »
0: Ça, là, c'est comme quand quelqu'un, vous voyez quelqu'un qui a de la salade dans les dents, là.
1: Exact, du persil dans les dents.
0: Vous n'êtes pas un bon ami.
1: Non.
0: Vous n'êtes même pas un étranger. Moi, je le dis tout le temps aux gens.
1: Ben oui,
0: je le dis tout le temps. Et je le dis tout le temps un peu à la blague. Pour que ça fonctionne, je dis tout le temps, hey, t'as quelque chose entre la 8 puis la 9. Tu sais, comme les dentistes qui ont des numéros là pour leurs dents.
1: Oui, oui, oui.
0: Et donc, tu sais, on dirait que ça allégit un petit peu le propos.
1: Oui.
0: Et puis, ben, OK, merci. Mais on vous a posé la question, tu sais, quelle est la fois où vous avez fait un peu un fou ou une folle de vous-même, un peu comme Julie qui est partie le maquillage beurré partout. sur la messagerie texte, quelqu'un qui dit...
1: T'as l'air fatigué.
0: J'ai répondu toi aussi au serveur qui m'avait dit bon appétit. Toujours un brin gênant, ça. Moi, l'histoire que ça me rappelle, c'est la fois où j'étais en ski et j'attendais pour manger un dîner. Donc, tu sais, en ski, on est comme tout en m'étouffler, là. Et j'ai croisé quelqu'un, je dis, hey, ben, voyons donc, comment ça va? Puis il me dit, ben, ça va bien, toi? Je dis, ben oui. Hey, ça fait longtemps que t'as vu mes parents? Et j'étais certain que c'était un ami de mes parents. Puis là, plus il me parle, plus je réalise, attends, c'est pas lui.
1: Ah, ça m'est arrivé aussi.
0: J'ai aucune idée qui est cette personne. Et à mi-conversation, j'ai dit, hey, je suis vraiment désolé, je pensais que vous étiez quelqu'un d'autre. Mais honnêtement, je voulais juste rentrer dans mon casque et repartir sur les pistes.
1: Ça m'est arrivé aussi de dire à quelqu'un... Ben, ton histoire, ce genre d'histoire, ça m'est arrivé aussi, là, ouais. De confondre complètement la personne. Mais ça m'est arrivé de voir une fille marcher, puis avoir du papier toilette sous le pied, puis de lui dire...
0: Oui.
1: Hey, ben oui, tu la laisses pas partir comme ça, là.
0: Un petit dernier sur la messagerie texte. Marc dit, j'ai envoyé un screenshot pour me moquer de quelqu'un. Directement à la personne dont je voulais me moquer. Ouch.
1: Karma.
0: Ouais. La chanson référence, c'est mercredi. On joue à la chanson avant, après, au retour. Ça vous tente de jouer 1-866-56 Radio en musique. Lady Gaga nous attend avec Alejandro. Au retour.
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0: C'est un rendez-vous dès 18h, les hits à pattes. Je sais que Viva la Casa, c'est votre émission préférée, mais quand elle se termine, plutôt que pleurer, restez. Julie, toi, tu écoutes l'émission quand...
1: Je l'écoute, ton émission,
0: Pat. Faites comme Julie. Ouais. Vous écoutez l'émission de 18 à 19h, des grosses tunes comme celle-ci. Voici Lady Gaga. Alejandro, ça nous ramène en quelle année, ça, Julie? Triche pas. 2010.
1: C'est ça.
0: Si vous êtes bon à ce jeu-là, vous allez adorer. On joue au retour. À Viva.

0: La journée finie? On joue.
1: On joue. J'espère que vous passez un bon mercredi après-midi. Merci de le faire ici dans Viva la Casa. 17h32 minutes, c'est l'heure du jeu de la chanson référence. Un jeu tout simple, mais ô combien amusant. Je vous fais jouer un extrait d'une chanson que tout le monde aime, tout le monde adore. Et je vous dis même l'année à laquelle cette chanson-là est sortie. Ensuite, Julie, 5 extraits de tunes que tu dois placer dans le temps. Tu dois me dire s'ils ont été lancés avant ou après la chanson référence. C'est simple? C'est clair?
2: Oui, c'est très clair.
1: Parfait. La chanson référence d'aujourd'hui. Et on vous rappelle, c'est le fun de jouer sur la messagerie texte 1-866-56-RADIO. 1-866-56-72346. Vous nous textez avant ou après si vous pensez avoir les bonnes réponses. La chanson référence du jour, la voici. It's like rain.
2: Alanis Morissette.
1: Ironic. Lancé en 1996.
2: Okay,
1: je te donne un indice. Toutes les chansons du jeu aujourd'hui ont été lancées dans les années 90. Tu dois me dire si elles ont été lancées avant ou après.
2: Okay.
1: Et on commence avec le premier extrait. Une chanteuse qu'on connaît un petit peu ici.
2: The Power of Love.
1: Ouais.
2: Est-ce que c'est avant ou après? Rappelles-tu
1: dans quelle année à peu près, ça?
2: J'ai l'impression, je me souviens plus de l'année comme telle, mais j'ai l'impression que c'est avant 96.
1: Tu penses?
2: Ouais, je dirais ça, oui.
1: C'est une bonne réponse. C'était en 1993 que Céline nous a donné The Power of Love. Une bonne réponse, ça commence très bien sur la messagerie texte également. On poursuit sur cette belle lancée. Deuxième tune. J'ai croisé, soit dit en passant, une dame tantôt qui avait l'air plus vieille que ma mère et qui avait un t-shirt Nirvana. J'ai failli comme ouvrir ma fenêtre, faire comme « Yeah! »
2: Okay.
1: Avant ou après?
2: Avant ou après 96? Oui, ça, c'est bien avant. Ouais, hein?
1: C'est ben ça. Oui, 1991, l'album Nevermind, sur lequel on trouvait « Smells Like Teen Spirit »,« In Bloom » et évidemment « Come As You Are ». Troisième tune.

0: certaine de mon coup, là. Je pourrais pas dire l'année encore, mais ça, c'est fin des années 80, là. Hein? C'est même pas 90.
1: Et donc, avant?
0: Ben avant, ben oui.
1: Ouais, 89, elle a été ressortie après, donc c'est une toune autant des années 80, des années 90, mais ici au Québec, 89.
0: OK.
1: Hey, 3 sur 3, t'as déjà 60%. Déjà, là, tu passes ton année scolaire, ça va bien. Quatrième extrait.

0: C'est-tu après 96? Je le sais pas, ça.
1: Okay.
0: C'est autour de ça.
1: Mmh.
0: Mais je dirais avant.
1: Non, c'est tout de suite après 1997, premier album. Sonia Benezra est dans son auto en ce moment en train de crier « Julie, c'est après! »
0: Mais je pensais que c'était 96, en fait.
1: Non. Okay. Bon, ben, première faute au bulletin. On essaie de finir ça sur une bonne note avec la dernière toune.

0: Lara Fabian. Je dirais avant.
1: Et tu as la bonne réponse. Et hey, puis ça, c'était un petit peu une pogne, là, quelques mois seulement avant Ironic d'Alanis Morissette. Lara Fabian nous a donné Je t'aime. 4 bonnes réponses sur 5, 80%. Collant sur ton bulletin, Julie. Et bravo à tous ceux sur la messagerie texte qui avaient la bonne réponse également. Au retour, je vous parle le nombre magique du sommeil qui a enfin été trouvé. Combien d'heures doit-on dormir à chaque nuit pour ralentir le vieillissement? Eh bien, je vous le dis tout de suite après. Ben Moncle Soul, voici Soul Man. T'as vivant la

0: Julie, tu dirais que tu dors combien d'heures par nuit à peu près?
1: Ben, je dors pas assez, je pense. Je dors autour de 6h30, peut-être, 6h des fois.
0: Écoute, ça va peut-être vous intéresser. On parle beaucoup de sommeil. Je pense que collectivement, on dort pas assez généralement. Une nouvelle étude publiée dans Nature sur 500 000 personnes quand même qui a identifié la zone idéale et donc le nombre magique du sommeil qu'on a besoin pour ralentir le vieillissement biologique. Et ce qui est intéressant, c'est qu'il y a vraiment une fenêtre. Tu sais, c'est sûr qu'il faut...
1: Mais je pensais que c'était quand même un peu relatif à une personne ou l'autre.
0: Écoute,
1: là,
0: selon cette étude, 500 000 personnes. Moi, je fais pas la science. Je ne fais que la relater. Entre 6h24 et 7h48. Pour ralentir, ouais, pour ralentir le vieillissement biologique. C'est pas bon de trop dormir.
1: Non, ça, je le savais.
0: Comme c'est évidemment pas bon de pas assez dormir. Et donc, votre fourchette entre 6h24 et 7h48.
1: Ben, là, c'est en plein ça, moi.
0: C'est vrai?
1: Toi?
0: Et moi, c'est bon, hein, c'est à peu près ça. À peu près de cette façon, regarde-moi. Regarde comme je vieillis bien.
1: Ben oui, c'est vrai, t'as raison.
0: Après, n'importe quoi.
1: Tu vieillis bien et tu es modeste.
0: Dans le Jukebox, je veux vous parler de l'importance de la musique dans les séries télé, comme démontré dans la nouvelle série de Martin Matt. Et Alex Warren s'en vient avec Fever Dream. À Viva! Bon mercredi!
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0: comme des milliers d'autres, vous avez regardé Vitrerie Joyale, la nouvelle série de Martin Matt sur Amazon Prime, ben vous le savez, que ce soit pour ça ou pour toutes les autres séries, à quel point la musique est importante. Article absolument fascinant qui nous rentre dans le monde de l'édition de la musique pour comprendre comment ça peut être difficile des fois d'avoir certaines de ces chansons-là à l'écran. On vous en parle dans le Jukebox.
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0: C'est drôle parce que avoue que quand on regarde cette série-là, Julie, on dit la musique est juste parfaite.
2: La musique est parfaite, puis souvent la musique, comme tu le disais, c'est une partie intégrante d'un film ou d'une série. Tu sais, ça te transporte presque au même titre que le jeu, que les dialogues. C'est super important et elle est parfaite dans Vitrerie Joyale.
0: Dans les entrevues, on a beaucoup parlé du fait qu'on avait été capable de recréer le milieu des années 90, autant visuellement ben que à l'oreille justement. Donc plein de ces chansons-là, que ça soit Marjo, Jean Leloup, il y a du Frank Sinatra également. Il y a un article vraiment intéressant dans la presse qui nous amène un peu dans les coulisses de l'édition musicale et c'est pas toujours les choix numéro A, B ou même C qu'a eu Martin Matt. Et souvent, on avait voulu avoir du Nirvana ou du Cranberries. Ça n'a pas été possible d'en faire l'acquisition. On voulait également avoir Midnight Oil pour la scène du terrain contaminé. Finalement, ça n'a pas fonctionné. Donc, quand on lit ça, on dit « Ah ouais! » Et ça a été comment avec ces autres tunes-là? Et ça nous amène justement dans ce monde-là où on réalise que d'avoir Amazon dans le coin, ben ça fait en sorte qu'on a pu se payer des chansons que peut-être la production québécoise normale ne peut pas.
2: Ben oui, parce que forcément, il y avait plus de budget. On en parlait que ils ont accédé pour produire cette série-là à beaucoup plus que ce que les séries de nos jours ont, les séries québécoises, fait que ça fait une différence.
0: Et le quiz pour vous, deux chansons qu'on a entendues dans Vitrerie Joyale, laquelle des deux, selon vous, a été la plus dispendieuse? Celle-ci? Le classique That's Life de Frank Sinatra. Frank Sinatra du Rat Pack, évidemment, ultra populaire. Est-ce que ça a coûté plus ou moins cher que celle-ci? Et là, Julie, je sais que tu connais la réponse. Je sais aussi que, instinctivement, on va tous dire, ben, Frank Sinatra a coûté plus cher que les bébés.
2: Ben non, mais c'est les bébés. Ouais. Puis, en fait, c'est un sujet que t'apportes qui me passionne vraiment parce que, tu sais, depuis deux ans, un an et demi, là, ma vie musicale a quand même vraiment changé avec Billy, ma fille. Et puis, c'est des questions qui m'intéressent. Et l'histoire des bébés, parce que moi aussi, ça m'a choqué de lire ça.
0: Surpris, en tout cas.
2: Ben oui, puis de se dire, hey, c'est quand même fou qu'une chanson des bébés coûte plus cher pour l'obtenir dans sa série. Et en fait, ce qui se passe, c'est que t'as un Canadien qui, il y a quelques années, a eu le pif de racheter le catalogue de beaucoup, beaucoup, beaucoup d'artistes. Mm-hmm. Là, je pourrais même pas tous les nommer, mais il y en a énormément. Il y a entre autres Mitsou, il y a entre autres aussi Les Bébés. Et il avait flairé la bonne affaire parce que c'est une mine d'or et lui, il est très indépendant. Et c'est pour ça aussi que il est pas achalé, comme on dit, là, en bon québécois, là, puis que lui, il charge le plein prix. Mais ça dépend des artistes. Des fois, des artistes qui ont déjà des catalogues bien établis avec des prix, des barèmes.
0: Oui.
2: T'as aussi des artistes qui ont juste pas le goût que leurs chansons jouent dans certaines tunes. Parce que, comme Jean Leloup le mentionnait dans cet article-là, Jean Leloup, il est comme tanné que certaines de ses chansons jouent un petit peu partout. Partout.
0: D'ailleurs, la succession de Dédé Fortin qui a refusé qu'il y ait la musique des colocs parce qu'ils sont tannés que la musique soit toujours associée à des scènes de party. Et donc, on comprend qu'on voulait mettre ça dans une scène de party. Et donc, tu sais, des artistes qui ont le droit de dire, non, c'est ma musique, je le fais pas pour telle ou telle raison, ont le droit de demander le prix qu'ils veulent. La chanson la plus dispendieuse de la série, c'est celle-ci.
2: Qui va tellement bien.
0: Ah oui, tellement. C'est une fourchette assez large, mais j'ai tenté de demander dans mon entourage, les gens qui connaissent ça, tu sais, combien ça pouvait coûter. Et je le dis, la fourchette est large, mais on me parlait de entre 20 et 40 000 $ pour une chanson comme ça. Ça n'en parle pas dans l'article de prix, mais ça dit cependant que Les Bébés a coûté presque aussi cher que les Counting Crows. Et donc,
2: une chanson, là, ça dépend des artistes, mais ça peut aller entre 5 000 et 1 million, là.
0: Ah oui,
2: ça peut aller jusque-là.
0: Tu veux une tune des Beatles, ça se peut qu'elle te coûte cher.
2: Ah, ça se peut, vraiment.
0: Et Jean Leloup, qui finalement a dit non à plein de chansons, mais a dit, ah, si vous voulez, vous pouvez utiliser Nathalie.
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2: Mais de la même façon, aussi qu'il y a des artistes qui refusent d'être associés à certaines marques parce que tout simplement, ils cautionnent pas ça. Ils ont pas le goût que leurs chansons soient associées à telle boisson ou tel produit, point. Puis on peut comprendre aussi. Mais un pour qui, je sais pas si tu te souviens, mais un pour qui la musique était très, très, très importante, puis pour l'avoir interviewé une fois, je m'en suis vraiment rendu compte aussi, c'est Jean-Marc Vallée. Mm-hmm. As-tu remarqué que chaque musique dans ses films ou même dans ses séries, la musique est presque un personnage à part entière dans tout ce qu'il a fait. C'est fou.
0: Sans musique, imaginez vos films, vos séries préférées sans musique, ça serait pas la même patente. Donc des fois, on comprend pourquoi ça coûte ce que ça coûte. On parlait des bébés, et bien voici Ludovic Bourgeois. C'est jamais s'oublier. Et au retour, on n'oublie pas la citation du jour. À vivant!

0: Dans quelques minutes, c'est les Hit à Pat qui vont débuter ce soir avec une des rares chanteuses canadiennes qui peut se vanter d'avoir vendu plus d'un million d'albums d'un de ses disques. Certification Diamant. Je pense que juste 6 filles dans l'histoire du Canada qui l'ont fait. Elle l'a fait.
1: Comme Alanis Morissette?
0: Comme elle.
1: Comme elle?
0: Ouais, ça pourrait être elle.
1: Ça pourrait être elle.
0: Ça pourrait être
1: Amanda. Faut t'écouter pour le savoir,
0: ça
1: quoi.
0: Ça pourrait être Avril Lavigne. Ça pourrait être Amanda Marshall. Mm-hmm. Ça pourrait être Shania Twain.
1: Oui. Ça pourrait être Céline.
0: Ça pourrait être Céline.
1: OK, il y en a beaucoup finalement.
0: Mais là, il y en a 5. On a nommé 5.
1: C'est une de ces 5 là.
0: Il y en a 6 au total, c'est une des 6. Mais l'émission ne peut pas commencer. C'est contractuellement forcé là par les patrons. L'émission Les Hits à Pat ne peut pas commencer tant que Julie a pas dit sa citation.
1: Mais c'est sûr, c'est la tradition.
0: Mais je le sais. Et donc là, 18h approche et donc il faudrait qu'on y aille à la citation.
1: La voici, Pat, qui s'impatiente. Vous n'allez jamais laisser des empreintes qui durent. Si vous marchez toujours sur la pointe des pieds.
0: C'est pour ça que les voleurs marchent sur la pointe des pieds, pas se faire prendre.
1: Tais-toi, il y avait comme 3 petits points, il fallait réfléchir à ça. Bon, allez, bonne soirée tout le monde.

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0: Bonsoir, ici Claude Marquis. Voici vos actualités. Pour la deuxième année consécutive, Brigitte Boisjoli est à la direction du spectacle de la Fête nationale, qui sera organisé au parc Woodyatt de Drummondville le 23 juin prochain. L'organisatrice doit aussi prendre le micro pour un mélange de reprises de chanteuses québécoises. La première partie sera assurée par le groupe Langue de Bois, qui sont 5 jeunes de Drummondville inscrits au Cégep au programme de musique. Et la ville de Drummondville a adopté sa première politique d'accès aux documents hier. Cette initiative vise à encadrer l'accès à l'information municipale dans les limites prévues par la loi, tout en respectant la protection des renseignements personnels. Certains documents non officiels, tels que les notes personnelles, demeurent toutefois exclus du droit d'accès. C'est ce qui complète vos informations. 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
4: Oui, content de poursuivre ma journée avec vous et de partir la soirée du bon pied avec de la solide musique pour la prochaine heure. Pas trop de blabla, que des bonnes tunes. Wiz Khalifa, Tears for Fears, Ed Sheeran avec une des chansons les plus jouées lors de mariage. D'ailleurs, la tune a même joué à son propre mariage à lui en 2018. Et on commence ça avec une chanson qui a mené à la vente de 33 millions d'albums. Ça nous ramène en 1996, Alanis Morissette et Ironic dans les hits à Pat. À Viva! Bon mercredi!

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1: J'ai manqué le bateau de quelques jours seulement, mais je pense que ça vaut quand même la peine de parler de Prince, qui en 1984 nous a donné son légendaire album Purple Rain. Et bien tout, commencer avec un extrait. Hein. Encore aujourd'hui, on va toujours titiller le public avec une chanson quelques semaines, voire quelques mois avant l'album au grand complet. Et le premier extrait de l'album Purple Rain, eh bien, c'est le 16 mai 1984 qu'on l'a eu. À quelques jours près, il y a exactement 42 ans. Sa première chanson, When Doves Cry, qui avait été composée pour l'album, mais l'album, vous le savez, faisait également fi de bande sonore pour le film Purple Rain, et donc chanson que le réalisateur Albert Magnoli avait demandé à Prince de composer pour qu'elle ressemble au thème du film. Cette chanson, c'est devenu une tune qui est légendaire pour plusieurs raisons, non seulement parce qu'elle est musicalement bonne, mais également parce qu'on n'y retrouve aucune ligne de basse.

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1: Vous savez comme moi à quel point l'amour a toujours été le grand moteur d'inspiration pour les auteurs-compositeurs. Des tunes d'amour, c'est un classique, il y en a une autre. Des tunes de chagrin également, des tunes de rupture, il y en a plusieurs. On dirait que les thèmes sont toujours autour de ce genre, soit de relation, ou soit bien du bruit de la relation. Il n'y a pas une tonne de tunes, par exemple, qui ont été composées pour parler du divorce de ses parents. Pourtant, quoi, les statistiques le disent, à peu près 50% des mariages se terminent en divorce. Plusieurs familles, plusieurs enfants. En tant que compositeur, comment ça, il y en a si peu? J'ai tenté de faire la liste. Il y a Pink avec Family Portrait, qui était une super bonne tune de divorce de parents. Blink-182 avec Stay Together for the Kids. Et l'autre classique, la seule qui me vient en tête, c'est celle qu'on écoute au retour de Kelly Clarkson dans les Hits à Pat. À Viva!
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1: Apparemment, Kelly Clarkson n'avait que 6 ans quand elle a composé les premiers traits de cette chanson qui est devenue un de ses grands classiques, inspiré malheureusement du divorce de ses parents. C'est sur son deuxième album qu'on retrouve Because of You. Dans les hits à Pat. À Viva!

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1: Deux artistes qui malheureusement ne refouleront pas la scène, en tout cas pas se poser. Elton John a fait son Yellow Brick Road, c'était sa dernière tournée à vie. Est-ce qu'il va respecter ça ou est-ce qu'il va ressortir de sa retraite? Qui sait? Elton John s'en vient en musique avec son remix Cold Heart avec Dua Lipa. L'autre formation qu'on ne reverra pas sur scène malheureusement, c'est A-ha. Eux qui avaient joué sur les plaines d'Abraham en 2010 devant à peu près 90 000 personnes. Eh bien, c'est pas une retraite voulue pour la formation. Faut dire que le chanteur de A-ha, Morten Harket, a publiquement admis qu'il était atteint de la maladie du Parkinson et donc malheureusement n'est plus en mesure de partir en tournée. Heureusement, on a encore le catalogue, on a encore la musique de A-ha. Plus grand succès, je sais pas si c'est celui-ci, il y en a deux qui me viennent en tête. Chose certaine, cette prochaine chanson est la seule qui s'est rendue au numéro 1 des palmarès en Angleterre. C'est The Sun Always Shines on TV, ici, dans les hits à Pat. À Viva! Merci de m'avoir choisi!

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1: J'espère que vous avez pris le temps de regarder Vitrerie Joyale. Hein, c'est la nouvelle série de Martin et Matt qu'on peut voir sur Amazon Prime. J'en parle parce qu'on vient tout juste d'entendre Jean Leloup avec I Lost My Baby. Il y avait un papier super intéressant dans la presse ce week-end sur les droits musicaux de cette série. Il y a plein de chansons qui y apparaissent, entre autres Mr. Jones des Counting Crows et entre autres chansons de Jean Leloup. Intéressant, on a voulu avoir 1990. Jean Leloup a dit qu'il était tanné de l'entendre partout et donc a refusé. On a tenté le terrain avec Isabelle et Cookie. Jean Leloup a encore dit non pour finalement proposer la pièce Nathalie, qui est peut-être pas sa plus connue, mais qui fonctionnait très très bien dans la série. Si vous n'avez pas encore vu Vitrerie Joyale, sachez que c'est excellent et la musique appuie vraiment le moment. Je m'appelle Pat Langlois, on se retrouve demain 16h pour Viva la Casa. Au retour, les trois accords. À Viva!
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5: Bonsoir, ici Claude Marquis, voici vos actualités. Pour la deuxième année consécutive, Brigitte Boisjoli est à la direction du spectacle de la Fête nationale, qui sera organisé au parc Woodyatt de Drummondville le 23 juin prochain. L'organisatrice doit aussi prendre le micro pour un mélange de reprises de chanteuses québécoises. La première partie sera assurée par le groupe Langue de Bois, qui sont 5 jeunes de Drummondville inscrits au Cégep au programme de musique. Et la ville de Drummondville a adopté sa première politique d'accès aux documents hier. Cette initiative vise à encadrer l'accès à l'information municipale dans les limites prévues par la loi, tout en respectant la protection des renseignements personnels. Certains documents non officiels, tels que les notes personnelles, demeurent toutefois exclus du droit d'accès. C'est ce qui complète vos informations. 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

On est le mercredi 20 mai 2026. Je m'appelle Mathieu Guimond. C'est un plaisir de passer ce mercredi soir en votre compagnie, bien branché à votre radio à Drummondville. Au menu de l'émission de ce soir, entre autres, on va jaser de propositions d'activités, des trucs qui s'en viennent au cours des prochains jours dans la grande région de Drummond, les environs, des économies à vous faire faire également, puis pourquoi pas un petit coup d'œil également à ce qui retient l'attention dans l'actualité. Ça, c'est pas compliqué. Allez faire votre tour sur mondrummond.com pour voir ce qui a retenu notre attention dans l'actualité du jour. On parle entre autres du début du chantier pour le centre Marcel Dionne, qui était dû beaucoup d'amour, mais là c'est ça, on commence à y donner de l'amour pour revamper le domicile des voltigeurs de Drummondville. Il y a également une première politique d'accès à l'information municipale qui a été présentée du côté de la ville de Drummondville. Les détails sur ces nouvelles et d'autres nouvelles sur mondrummond.com et pensez donc à vous abonner à l'infolettre, l'actualité de Drummondville, les environs qui arrivent directement dans votre boîte de courriel.

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0: Est-ce que vous allez être d'accord avec moi? C'est vraisemblablement le coup d'envoi de la belle saison à Drummondville. Cette activité qui vous attend à partir de demain jusqu'à dimanche, c'est la saison d'ouverture des terrasses à Drummondville. Une ambiance 100% terrasse qui vous est proposée par à peu près une trentaine de commerçants de la région qui vont être là pour vous proposer des offres spéciales, des créations originales qui sont au menu. Tu sais, tu filmes 5 à 7 avec des collègues de travail, avec des chums, ou encore petite sortie familiale au resto, prendre un petit café, tout ça. Même des friandises glacées. Il y en a vraiment pour tous les goûts. On voulait avoir un peu plus de détails sur cet événement-là. Rendez-vous sur le site tourismedrummondville.com. Et bien évidemment, le rendez-vous, c'est à partir de demain pour ce happening très couru avec l'ouverture des terrasses. Ça se passe dès demain au centre-ville de Drummondville. Allez-vous y participer?
1: Ouais!

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